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1: Ok, merci. En fait, Madame Nati, vous savez à quoi sert le radar à un aveugle? Je ne sais pas, si ce n'est pas pour cacher que son aveuglage. Qui fait que Madame Nati, à un moment donné, on n'est pas contre l'inauguration, le développement dont on parle, les immeubles, les consorts et tout. Madame Nati, figurez-vous que on a assis dans Gabon News, on n'oublie rien. Certains auditeurs nous ont dit qu'ils attendent 3 ans. Mais je vois qu'à chaque fois, c'est comme si quand ils réagissent à un moment donné, d'une manière subtile, ils viennent contrarier la base. Madame Nati, il y a ce qu'on appelle les besoins de base dans un pays, dans une nation. Vous ne voyez pas ce scénario d'Aklam GS que lorsqu'il est 20h ou 21h, c'est bredouille. Peu importe les médicaments que tu te rends dans cette pharmacie-là, tu n'acquéris plus. Et lorsqu'on les a approchés et interrogés, ils se disent qu'on les doit vraiment des sommes gigantesques et paradisiaques. Est-ce qu'on ne peut pas commencer de... Parce que le pays ne pète pas la forme, que la maladie domine. Comment, même si on développe... Sachez que tout se centralise sur l'être humain. L'être humain est au centre. Si la santé fait problème, regardez même la population, c'est comme si tout le monde est malade. Et lorsqu'on parle de TVA, c'est sur la valeur ajoutée, qui fait qu'on nous prélève. Même vous, Madame Nati, lorsque vous vous rendez à Mbolo ou les cadeaux, même le biscuit que vous achetez, c'est prélevé. Et à la fin du mois, c'est à partir de là qu'on règle tous ces besoins-là. Si maintenant on n'a plus gain de cause, à l'occurrence la CNAM GS, à l'occurrence les médicaments, pour faciliter le Gabonais de pouvoir se soigner, on nous parle d'inauguration, on nous parle d'immeubles, on nous parle de certains objets, je ne sais pas. Vous vivez où? Dans la planète Mars? Vous ne voyez pas ce qui se passe, les derrière en inventaire et consorts? Si déjà on n'arrive pas à s'en sortir, peut-être le développement là et tout ce qu'on construit là, l'inauguration, ça sert à quoi? S'il vous plaît, commencez d'abord par la base. Le peuple a faim, les denrées alimentaires et la CNAM GS, que celui-là ou celle-là qui est malade puisse avoir accès à ces médicaments. C'est ça la base. Sur ce, que Dieu bénisse et veille sur le Gabon, Alphonse Mba de Glace. Je vous remercie.
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2: 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Je suis au niveau de Vélo, voilà nos amis et forces de l'ordre qui arrêtent, enfin qui ont appris, je crois qu'une maman, je ne sais pas de sa nationalité, qui vont sans les cahiers et tout. Et voilà, je vois un ici dans le dos de succès, c'est les cahiers. C'est ça que la Gaza veut, non? On interdit un côté, on veut bien faire, mais les gars, ils arrachent la dame, tous en son petit commerce, ils sont en train de sucer le lait caillé, les bouteilles, là, ils sont en train de les sucer. Nous avons de sécurité, hein.
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0: peux faire une joie pour mes réglages, s'il te plaît. C'est parti. Top.
1: Attaku no po no ho attaku ya. C'est vrai que depuis que je suis ici, j'ai plus trop l'accent, mais on va quand même comprendre ce que ça veut dire. Un grain d'attaku, n'achète pas deux grains d'attaku. Ben allez.
2: Jamais. Donc quoi? Fofo. Kinklin. Jodo. Attaku no po no ho attaku ya. On va voir maintenant.

0: Ça va beaucoup gêner.
1: Vous savez pas.

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1: Ok, merci. En fait, Madame Nati, vous savez à quoi sert le radar à un aveugle? Je ne sais pas, hein, si ce n'est pas pour cacher que son aveuglage. Qui fait que Madame Nati, à un moment donné, on n'est pas contre l'inauguration, le développement dont on parle, les immeubles, les consorts et tout. Madame Nati, figurez-vous que on a assis dans Gabon News, hein, on n'oublie rien. Certains auditeurs nous ont dit qu'ils attendent 3 ans. Mais je vois qu'à chaque fois, c'est comme si quand ils réagissent à un moment donné, d'une manière subtile, ils viennent contrarier la base. Madame Nati, il y a ce qu'on appelle les besoins de base dans un pays, dans une nation. Vous ne voyez pas ce scénario d'Aknam-Gers que lorsque il est 20h ou 21h, c'est bredouille. Peu importe les médicaments que tu te rends dans ce pharmacie-là, tu n'acquéris plus. Et lorsqu'on les a approchés et interrogés, ils se disent qu'on les doit vraiment des sommes gigantesques et paradisiaques. Est-ce qu'on ne peut pas commencer de... Parce que le pays ne pète pas la forme, que la maladie domine. Comment, même si on développe, sachez que tout se centralise sur l'être humain. L'être humain est au centre. Si la santé fait problème, regardez même la population, c'est comme si tout le monde est malade. Et lorsqu'on parle de TVA, c'est sur la valeur ajoutée, qui fait qu'on nous prélève, même vous, Madame Nati, lorsque vous vous rendez en bolo ou des cadeaux, même le biscuit que vous achetez, c'est prélevé. Et à la fin du mois, c'est à partir de là qu'on règle tous ces besoins-là. Si maintenant on n'a plus gain de cause, à l'occurrence la CNAM-GS, à l'occurrence les médicaments, pour faciliter le Gabonais de pouvoir se soigner, et on nous parle d'inauguration, on nous parle d'immeubles, on nous parle de certains objets, je ne sais pas, vous vivez où? Dans la planète Mars, vous ne voyez pas ce qui se passe, les darés alimentaires, les consorts. Si déjà on n'arrive pas à s'en sortir, peut-être le développement là et tout ce qu'on construit là, l'inauguration, ça sert à quoi? S'il vous plaît, commencez d'abord par la base. Le peuple a faim, les darés alimentaires et la CNAM-GS, que celui-là ou celle-là qui est malade puisse avoir accès à ces médicaments. C'est ça la base. Sur ce, que Dieu bénisse. Et veille sur le Gabon, Alphonse Mba de Glace. Je vous remercie.
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2: Ce pays n'a pas tout à fait de la Gaza. Je suis au niveau de Rio, voilà nos amis et forces de l'ordre qui arrêtent, enfin qui ont appris, je crois qu'une maman, je ne sais pas de sa nationalité, qui vont sans les cahiers et tout. Et voilà, je vois un ici dans le dos de succès, c'est les cahiers. C'est ça que la Gaza veut, non? On interdit un côté, on veut bien faire, mais les gars, ils arrachent la dame, tout son petit commerce, ils sont en train de sucer le lait caillé, les bouteilles, ils sont en train de les sucer. Nos agents de sécurité, hein.
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1: Ok, merci. En fait, Madame Nati, vous savez à quoi sert le radar à un aveugle? Je ne sais pas hein, si ce n'est pas pour cacher que son aveuglage. Qui fait que Madame Nati, à un moment donné, on n'est pas contre l'inauguration, le développement dont on parle, les immeubles, les consorts et tout. Madame Nati, figurez-vous que on a assis dans Gabon News, hein, on n'oublie rien. Certains auditeurs nous ont dit qu'ils attendent 3 ans. Mais je vois qu'à chaque fois, c'est comme si quand ils réagissent à un moment donné, d'une manière subtile, ils viennent contrarier la base. Madame Nati, il y a ce qu'on appelle les besoins de base dans un pays, dans une nation. Vous ne voyez pas ce scénario d'Aklam GS que lorsque il est 20h ou 21h, c'est bredouille. Peu importe les médicaments que tu te rends dans ce pharmacie-là, tu n'acquéris plus. Et lorsqu'on les a approchés et interrogés, ils se disent qu'on les doit vraiment des sommes gigantesques et faramineuses. Est-ce qu'on ne peut pas commencer de... Parce que le pays ne fait pas la forme, que la maladie domine. Comment, même si on développe, sachez que tout se centralise sur l'être humain. L'être humain est au centre. Si la santé fait problème, regardez même la population, c'est comme si tout le monde est malade. Et lorsqu'on parle de TVA, c'est sur la valeur ajoutée, qui fait qu'on nous prélève, même vous, Madame Nati, lorsque vous vous rendez en bolo ou des cadeaux, même le biscuit que vous achetez, c'est prélevé. Et à la fin du mois, c'est à partir de là qu'on règle tous ces besoins-là. Si maintenant, on n'a plus gain de cause, à l'occurrence, la CNAM GS, à l'occurrence, les médicaments, pour faciliter le Gabonais de pouvoir se soigner, et on nous parle d'inauguration, on nous parle d'immeubles, on nous parle de certains objets, je ne sais pas. Vous vivez où? Dans la planète Mars? Vous ne voyez pas ce qui se passe, les garés alimentaires et consorts. Si déjà on n'arrive pas à s'en sortir, peut-être le développement là et tout ce qu'on construit là, l'inauguration, ça sert à quoi? S'il vous plaît, commencez d'abord par la base. Le peuple a faim, les darés alimentaires et la CNAM GS, que celui-là ou celle-là qui est malade puisse avoir accès à ces médicaments. C'est ça la base. Sur ce, que Dieu bénisse et veille sur le Gabon, Alphonse Mba de Glace. Je vous remercie.
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2: Ce pays n'est pas tout à fait le Gaza. Je suis au niveau de Réolo, voilà nos amis et forces de l'ordre qui arrêtent, enfin qui ont appris. Je crois qu'une une maman, je ne sais pas de sa nationalité, qui vont sans les cahiers et tout. Et voilà, je vois un ici dans le dos de succès, c'est les cahiers. C'est ça que la Gaza veut, non? On a interdit un côté, on veut bien faire, mais les gars, ils arrachent la dame, tout son petit commerce, ils sont en train de sucer le lait cahier, les bouteilles, là, ils sont en train de les sucer. Nous, agents de sécurité, hein.
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0: soirée.
1: Non mais arrête, je sais très bien que c'est ringard ce que je te dis.
0: Mais n'importe quoi.
1: On sait tous que de nos jours, le sexe est devenu quelque chose de banal. Et c'est juste que pour moi, c'est important, tu comprends?
2: T'as totalement raison.
1: C'est vrai.
2: Et toutes les filles devraient avoir ton mental.
1: Ça me soulage que tu penses comme ça.

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1: Ok, merci. En fait, Madame Nati, vous savez à quoi sert le radar à un aveugle? Je ne sais pas, hein, si ce n'est pas pour cacher que son aveuglage. Qui fait que Madame Nati, à un moment donné, on n'est pas contre l'inauguration, le développement dont on parle, les immeubles, les consorts et tout. Madame Nati, figurez-vous que on a assis dans Gabon News, hein, on n'oublie rien. Certains auditeurs nous ont dit qu'ils attendent 3 ans. Mais je vois qu'à chaque fois, c'est comme si quand ils réagissent à un moment donné, d'une manière subtile, ils viennent contrarier la base. Madame Nati, il y a ce qu'on appelle les besoins de base dans un pays, dans une nation. Vous ne voyez pas ce scénario d'Aklam GS, que lorsqu'il est 20h ou 21h, c'est bredouille. Peu importe les médicaments que tu te rends dans ce pharmacie-là, tu n'acquéris plus. Et lorsqu'on les approche et interroge, ils se disent qu'on les doit vraiment des sommes gigantesques et faramineuses. Est-ce qu'on ne peut pas commencer de... Parce que le pays ne pète pas la forme, que la maladie domine. Comment, même si on développe, sachez que tout se centralise sur l'être humain. L'être humain est au centre. Si la santé fait problème, regardez même la population, c'est comme si tout le monde est malade. Et lorsqu'on parle de TVA, taxe sur la valeur ajoutée, qui fait qu'on nous prélève, même vous, Madame Nati, lorsque vous vous rendez en bolo ou des cadeaux, même le biscuit que vous achetez, c'est prélevé. Et à la fin du mois, c'est à partir de là qu'on règle tous ces besoins-là. Si maintenant on n'a plus gain de cause, à l'occurrence, la CNAM GS, à l'occurrence, les médicaments, pour faciliter le Gabonais de pouvoir se soigner. Et on nous parle d'inauguration, on nous parle d'immeubles, on nous parle de certains objets. Je ne sais pas. Vous vivez où? Dans la planète Mars? Vous ne voyez pas ce qui se passe, les denrées alimentaires, les consorts? Si déjà on n'arrive pas à s'en sortir, peut-être le développement là et tout ce qu'on construit là, l'inauguration, ça sert à quoi? S'il vous plaît, commencez d'abord par la base. Le peuple a faim, les denrées alimentaires et la CNAM GS, que celui-là ou celle-là qui est malade puisse avoir accès à ces médicaments. C'est ça la base. Sur ce, que Dieu bénisse et veille sur le Gabon, Alphonse Mba de Glace. Je vous remercie.
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2: Ce pays n'est pas tout à fait de la Gaza. Je suis au niveau de Rélo, voilà nos amis et forces de l'ordre qui arrêtent, enfin qui ont appris, je crois qu'une maman, je ne sais pas de sa nationalité, qui vont sans les cahiers et tout. Et voilà, je vois un ici dans le sujet, c'est les cahiers. C'est ça que la Gaza veut, non? On a interdit un côté, on veut bien faire, mais les gars, ils arrachent la dame, tous en son petit commerce, ils sont en train de sucer le lait cahier, les bouteilles, là, ils sont en train de les sucer. Nous avons de sécurité, hein.
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0: Allô bébé, excuse-moi, je t'emmène.
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4: Ok, merci. En fait, madame Nati, vous savez à quoi sert le radar à un aveugle? Je ne sais pas, hein, si ce n'est pas pour cacher que son aveuglage. Qui fait que madame Nati, à un moment donné, on n'est pas contre l'inauguration, le développement dont on parle, les immeubles, les consorts et tout. Madame Nati, figurez-vous que on a assis dans Gabon News, hein, on n'oublie rien. Certains auditeurs nous ont dit qu'ils attendent 3 ans. Mais je vois qu'à chaque fois, c'est comme si quand ils réagissent à un moment donné, d'une manière subtile, ils viennent contrarier la base. Madame Nati, il y a ce qu'on appelle les besoins de base dans un pays, dans une nation. Vous ne voyez pas ce scénario d'Aklam GS, que lorsqu'il est 20h ou 21h, c'est bredouille. Peu importe les médicaments que tu te rends dans ce pharmacie-là, tu n'acquéris plus. Et lorsqu'on les a approchés et interrogés, ils se disent qu'on les doit vraiment des sommes gigantesques et faramineuses. Est-ce qu'on ne peut pas commencer de... Parce que le pays ne fait pas la forme, que la maladie domine. Comment, même si on développe, sachez que tout se centralise sur l'être humain. L'être humain est au centre. Si la santé fait problème, regardez même la population, c'est comme si tout le monde est malade. Et lorsqu'on parle de TVA, c'est sur la valeur ajoutée, qui fait qu'on nous prélève. Même vous, madame Nati, lorsque vous vous rendez en bolo ou des cadeaux, même le biscuit que vous achetez, c'est prélevé. Et à la fin du mois, c'est à partir de là qu'on règle tous ces besoins-là. Si maintenant on n'a plus gain de cause, à l'occurrence la CNAM GS, à l'occurrence les médicaments, pour faciliter le Gabonais de pouvoir se soigner, et on nous parle d'inauguration, on nous parle d'immeubles, on nous parle de certains objets, je ne sais pas. Vous vivez où? Dans la planète Mars? Vous ne voyez pas ce qui se passe, les darés alimentaires et consorts? Si déjà on n'arrive pas à s'en sortir, peut-être le développement là et tout ce qu'on construit là, l'inauguration, ça sert à quoi? S'il vous plaît, commencez d'abord par la base. Le peuple a faim, les darés alimentaires et la CNAM GS, que celui-là ou celle-là qui est malade puisse avoir accès à ces médicaments. C'est ça la base. Sur ce, que Dieu bénisse. Et veille sur le Gabon, Alphonse Mba de Glace. Je vous remercie.
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5: Ce pays n'est pas cette affaire de la Gaza. Je suis au niveau de Réolo. Voilà nos amis et forces de l'ordre qui arrêtent, enfin, qui ont appris. Je crois qu'une maman, je ne sais pas de sa nationalité, qui vont sans les cahiers et tout. Et voilà, je vois un ici dans le dos de succès, c'est les cahiers. C'est ça que la Gaza veut, non? On a interdit à un côté, on veut bien faire, mais les gars, ils arrachent la dame, tout son petit commerce, ils sont en train de sucer le lait caillé, les bouteilles, là, ils sont en train de les sucer. Nous agents de sécurité, hein.
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1: Ok, merci. En fait, Madame Nati, vous savez à quoi sert le radar à un aveugle? Je ne sais pas, hein, si ce n'est pas pour cacher que son aveuglage. Qui fait que Madame Nati, à un moment donné, on n'est pas contre l'inauguration, le développement dont on parle, les immeubles, les consorts et tout. Madame Nati, figurez-vous que on a assis dans Gabon News, hein, on n'oublie rien. Certains auditeurs nous ont dit qu'ils attendent 3 ans. Mais je vois qu'à chaque fois, c'est comme si quand ils réagissent à un moment donné, d'une manière subtile, ils viennent contrarier la base. Madame Nati, il y a ce qu'on appelle les besoins de base dans un pays, dans une nation. Vous ne voyez pas ce scénario d'Aknam-Gest que lorsqu'il est 20h ou 21h, c'est bredouille. Peu importe les médicaments que tu te rends dans ce pharmacie-là, tu n'acquéris plus. Et lorsqu'on les a approchés et interrogés, ils se disent qu'on les doit vraiment des sommes gigantesques et parabuleuses. Est-ce qu'on ne peut pas commencer de... Parce que le pays qui ne pète pas la forme, que la maladie domine, comment, même si on développe, sachez que tout se centralise sur l'être humain. L'être humain est au centre. Si la santé fait problème, regardez même la population, c'est comme si tout le monde est malade. Et lorsqu'on parle de TVA, c'est sur la valeur ajoutée, qui fait qu'on nous prélève, même vous, Madame Nati, lorsque vous vous rendez en bolo ou des cadeaux, même le biscuit que vous achetez, c'est prélevé. Et à la fin du mois, c'est à partir de là qu'on règle tous ces besoins-là. Si maintenant, on n'a plus grain de cause, à l'occurrence, la CNAM-GS, à l'occurrence, les médicaments, pour faciliter le Gabonais de pouvoir se soigner, on nous parle d'inauguration, on nous parle d'immeubles, on nous parle de certains auditeurs, je ne sais pas. Vous vivez où? Dans la planète Mars? Vous ne voyez pas ce qui se passe, les denrées alimentaires et consorts? Si déjà on n'arrive pas à s'en sortir, peut-être le développement là et tout ce qu'on construit là, inauguration, ça sert à quoi? S'il vous plaît, commencez d'abord par la base. Le peuple a faim, les denrées alimentaires et la CNAM-GS, que celui-là ou celle-là qui est malade puisse avoir accès à ces médicaments. C'est ça la base. Sur ce, que Dieu bénisse et veille sur le Gabon, Alphonse Mba de Glace. Je vous remercie.
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2: Ce pays n'est pas cette affaire de la Gaza. Je suis au niveau de Bendo, voilà nos amis et forces de l'ordre qui arrêtent, enfin qui ont appris. Je crois qu'une maman, je ne sais pas de sa nationalité, qui vont sans les cahiers et tout. Et voilà, je vois un ici dans le dessus, c'est les cahiers. C'est ça que la Gaza veut, non? On interdit un côté, on veut bien faire, mais les gars, ils arrachent la dame, tout son petit commerce, ils sont en train de sucer le lait cahier, les bouteilles, là, ils sont en train de les sucer. Nous avons de sécurité, hein.
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2: Ok, merci. En fait, Madame Nati, vous savez à quoi sert le radar à un aveugle? Je ne sais pas, hein, si ce n'est pas pour cacher que son aveuglage. Qui fait que Madame Nati, à un moment donné, on n'est pas contre l'inauguration, le développement dont on parle, les immeubles, les consorts et tout. Madame Nati, figurez-vous que on a assis dans Gabon News, hein, on n'oublie rien. Certains auditeurs nous ont dit qu'ils attendent 3 ans. Mais je vois qu'à chaque fois, c'est comme si quand ils réagissent à un moment donné, d'une manière subtile, ils viennent contrarier la base. Madame Nati, il y a ce qu'on appelle les besoins de base dans un pays, dans une nation. Vous ne voyez pas ce scénario d'Aknam-GS que lorsqu'il est 20h ou 21h, c'est bredouille. Peu importe les médicaments que tu te rends dans cette pharmacie-là, tu n'acquéris plus. Et lorsqu'on les a approchés et interrogés, ils se disent qu'on les doit vraiment des sommes gigantesques et faramineuses. Est-ce qu'on ne peut pas commencer de... Parce que le pays qui ne pète pas la forme, que la maladie domine, comment, même si on développe, sachez que tout se centralise sur l'être humain. L'être humain est au centre. Si la santé fait problème, regardez même la population, c'est comme si tout le monde est malade. Et lorsqu'on parle de TVA, c'est sur la valeur ajoutée, qui fait qu'on nous prélève, même vous, Madame Nati, lorsque vous vous rendez en bolo ou des cadeaux, même le biscuit que vous achetez, c'est prélevé. Et à la fin du mois, c'est à partir de là qu'on règle tous ces besoins-là. Si maintenant on n'a plus grain de cause, à l'occurrence la CNAMGS, à l'occurrence les médicaments, pour faciliter le Gabonais de pouvoir se soigner, on nous parle d'inauguration, on nous parle d'immeubles, on nous parle de certains hôpitaux, je ne sais pas, vous vivez où? Dans la planète Mars, vous ne voyez pas ce qui se passe, les denrées alimentaires et consorts. Si déjà on n'arrive pas à s'en sortir, peut-être le développement là et tout ce qu'on construit là, l'inauguration, ça sert à quoi? S'il vous plaît, commencez d'abord par la base. Le peuple a faim, les denrées alimentaires et la CNAMGS, que celui-là ou celle-là qui est malade puisse avoir accès à ces médicaments. C'est ça la base. Sur ce, que Dieu bénisse et veille sur le Gabon, Alphonse Mba de Glace. Je vous remercie.
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3: Ce pays, il est parfait. Cette affaire de la Gaza. Je suis au niveau de Mendo. Voilà nos amis et forces de l'ordre qui arrêtent, enfin, qui ont appris, je crois qu'une une maman, je ne sais pas de sa nationalité, qui vont sans les cahiers et tout. Et voilà, je vois un ici, dans le taux de succès, c'est les cahiers. C'est ça que la Gaza veut, non? On interdit un côté, on veut bien faire, mais les gars, ils arrachent la dame, tout son petit commerce, ils sont en train de sucer le lait caillé, les bouteilles, là, ils sont en train de les sucer. Nous, on a de sécurité, hein.
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1: Ok, merci. En fait, Madame Nati, vous savez à quoi sert le radar à un aveugle? Je ne sais pas, hein, si ce n'est pas pour cacher que son aveuglage. Qui fait que Madame Nati, à un moment donné, on n'est pas contre l'inauguration, le développement dont on parle, les immeubles, les consorts et tout. Madame Nati, figurez-vous que on a assis dans Gabon News, hein, on n'oublie rien. Certains auditeurs nous ont dit qu'ils attendent 3 ans. Mais je vois qu'à chaque fois, c'est comme si quand ils réagissent à un moment donné, d'une manière subtile, ils viennent contrarier la base. Madame Nati, il y a ce qu'on appelle les besoins de base dans un pays, dans une nation. Vous ne voyez pas ce scénario d'Aknam-GS que lorsqu'il est 20h ou 21h, c'est bredouille. Peu importe les médicaments que tu te rends dans cette pharmacie-là, tu n'acquéris plus. Et lorsqu'on les a approchés et interrogés, ils se disent qu'on les doit vraiment des sommes gigantesques et faramineuses. Est-ce qu'on ne peut pas commencer de... Parce que le pays ne pète pas la forme, que la maladie domine. Comment, même si on développe, sachez que tout se centralise sur l'être humain. L'être humain est au centre. Si la santé fait problème, regardez même la population, c'est comme si tout le monde est malade. Et lorsqu'on parle de TVA, c'est sur la valeur ajoutée, qui fait qu'on nous prélève, même vous, Madame Nati, lorsque vous vous rendez en bolo ou des cadeaux, même le biscuit que vous achetez, c'est prélevé. Et à la fin du mois, c'est à partir de là qu'on règle tous ces besoins-là. Si maintenant on n'a plus gain de cause, à l'occurrence, la CNAM-GS, à l'occurrence, les médicaments, pour faciliter le Gabonais de pouvoir se soigner, et on nous parle d'inauguration, on nous parle d'immeubles, on nous parle de certains hôpitaux, je ne sais pas. Vous vivez où? Dans la planète Mars, vous ne voyez pas ce qui se passe, les denrées alimentaires et consorts. Si déjà on n'arrive pas à s'en sortir, peut-être le développement là et tout ce qu'on construit là, l'inauguration, ça sert à quoi? S'il vous plaît, commencez d'abord par la base. Le peuple a faim, les denrées alimentaires et la CNAM-GS, que celui-là ou celle-là qui est malade puisse avoir accès à ces médicaments. C'est ça la base. Sur ce, que Dieu bénisse et veille sur le Gabon, Alphonse Mba de Glace. Je vous remercie.
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2: Ce pays n'est pas toute affaire de la Gaza. Je suis au niveau de Bendo, voilà nos amis et forces de l'ordre qui arrêtent, enfin qui ont appris, je crois qu'une une maman, je ne sais pas de sa nationalité, qui vont sans les cahiers et tout. Et voilà, je vois un ici dans le dessus, c'est les cahiers. C'est ça que la Gaza veut, non? On interdit un côté, on veut bien faire, mais les gars, ils arrachent la dame, tous en son petit commerce, ils sont en train de sucer le lait cahier, les bouteilles, là, ils sont en train de les sucer. Nos agents de sécurité, hein.
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2: Ok, merci. En fait, Madame Nati, vous savez à quoi sert le radar à un aveugle? Je ne sais pas hein, si ce n'est pas pour cacher que son aveuglage. Qui fait que Madame Nati, à un moment donné, on n'est pas contre l'inauguration, le développement dont on parle, les immeubles, les consorts et tout. Madame Nati, figurez-vous que on a assis dans Gabon News, hein, on n'oublie rien. Certains auditeurs nous ont dit qu'ils attendent 3 ans. Mais je vois qu'à chaque fois, c'est comme si quand ils réagissent à un moment donné, d'une manière subtile, ils viennent contrarier la base. Madame Nati, il y a ce qu'on appelle les besoins de base dans un pays, dans une nation. Vous ne voyez pas ce scénario d'Aknam Gest que lorsqu'il est 20h ou 21h, c'est bredouille. Peu importe les médicaments que tu te rends dans ce pharmacie-là, tu n'acquéris plus. Et lorsqu'on les approche et interroge, ils se disent qu'on les doit vraiment des sommes gigantesques et paradisiaques. Est-ce qu'on ne peut pas commencer de... Parce que le pays ne pète pas la forme, que la maladie domine. Comment, même si on développe, sachez que tout se centralise sur l'être humain. L'être humain est au centre. Si la santé fait problème, regardez même la population, c'est comme si tout le monde est malade. Et lorsqu'on parle de TVA, c'est sur la valeur ajoutée, qui fait qu'on nous prélève, même vous, Madame Nati, lorsque vous vous rendez en bolo ou des cadeaux, même le biscuit que vous achetez, c'est prélevé. Et à la fin du mois, c'est à partir de là qu'on règle tous ces besoins-là. Si maintenant on n'a plus gain de cause, à l'occurrence la CNAMGS, à l'occurrence les médicaments, pour faciliter le Gabonais de pouvoir se soigner, on nous parle d'inauguration, on nous parle d'immeubles, on nous parle de certains auditeurs, je ne sais pas. Vous vivez où? Dans la planète Mars? Vous ne voyez pas ce qui se passe, les denrées alimentaires et consorts? Si déjà on n'arrive pas à s'en sortir, peut-être le développement là et tout ce qu'on construit là, l'inauguration, ça sert à quoi? S'il vous plaît, commencez d'abord par la base. Le peuple a faim, les denrées alimentaires et la CNAMGS, que celui-là ou celle-là qui est malade puisse avoir accès à ces médicaments. C'est ça la base. Sur ce, que Dieu bénisse et veille sur le Gabon, Alphonse Mba de Glace. Je vous remercie.
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3: Ce pays n'est pas cette affaire de la Gaza. Je suis au niveau de Rénaud, voilà nos amis et forces de l'ordre qui arrêtent, enfin qui ont appris. Je crois qu'une maman, je ne sais pas de sa nationalité, qui vont sans les cahiers et tout. Et voilà, je vois un ici dans le dos de succès, c'est les cahiers. C'est ça que la Gaza veut, non? On interdit un côté, on veut bien faire, mais les gars, ils arrachent la dame, tous en son petit commerce, ils sont en train de sucer le lait caillé, les bouteilles, là, ils sont en train de les sucer. Nous, agents de sécurité, hein.
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1: Ok, merci. En fait, Madame Nati, vous savez à quoi sert le radar à un aveugle? Je ne sais pas hein, si ce n'est pas pour cacher que son aveuglage. Qui fait que Madame Nati, à un moment donné, on n'est pas contre l'inauguration, le développement dont on parle, les immeubles, les consorts et tout. Madame Nati, figurez-vous que on a assis dans Gabon News, hein, on n'oublie rien. Certains auditeurs nous ont dit qu'ils attendent 3 ans. Mais je vois qu'à chaque fois, c'est comme si quand ils réagissent à un moment donné, d'une manière subtile, ils viennent contrarier la base. Madame Nati, il y a ce qu'on appelle les besoins de base dans un pays, dans une nation. Vous ne voyez pas ce scénario d'Aknam-GS que lorsqu'il est 20h ou 21h, c'est bredouille. Peu importe les médicaments que tu te rends dans ce pharmacie-là, tu n'acquéris plus. Et lorsqu'on les approche et interroge, ils se disent qu'on les doit vraiment des sommes gigantesques et parabuleuses. Est-ce qu'on ne peut pas commencer de... Parce que le pays ne pète pas la forme, que la maladie domine. Comment, même si on développe, sachez que tout se centralise sur l'être humain. L'être humain est au centre. Si la santé fait problème, regardez même la population, c'est comme si tout le monde est malade. Et lorsqu'on parle de TVA, c'est sur la valeur ajoutée, qui fait qu'on nous prélève. Même vous, Madame Nati, lorsque vous vous rendez à Mbolo ou des cadeaux, même le biscuit que vous achetez, c'est prélevé. Et à la fin du mois, c'est à partir de là qu'on règle tous ces besoins-là. Si maintenant on n'a plus gain de cause, à l'occurrence la CNAM-GS, à l'occurrence les médicaments, pour faciliter le Gabonais de pouvoir se soigner, on nous parle d'inauguration, on nous parle d'immeubles, on nous parle de certains hôpitaux, je ne sais pas. Vous vivez où? Dans la planète Mars? Vous ne voyez pas ce qui se passe, les derrière alimentaires et consorts? Si déjà on n'arrive pas à s'en sortir, peut-être le développement là et tout ce qu'on construit là, l'inauguration, ça sert à quoi? S'il vous plaît, commencez d'abord par la base. Le peuple a faim, les denrées alimentaires et la CNAM-GS, que celui-là ou celle-là qui est malade puisse avoir accès à ces médicaments. C'est ça la base. Sur ce, que Dieu bénisse. Et veille sur le Gabon, Alphonse Mba de Glace. Je vous remercie.
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2: Ce pays, il est pas cette affaire de la Gaza. Je suis au niveau de Bendo, voilà nos amis et forces de l'ordre qui arrêtent, enfin, qui ont appris, je crois qu'une une maman, je ne sais pas de sa nationalité, qui vont sans les cahiers et tout. Et voilà, je vois un ici, dans le dos de succès, c'est les cahiers. C'est ça que la Gaza veut, non? On interdit un côté, on veut bien faire, mais les gars, ils arrachent la dame, tout son petit commerce, ils sont en train de sucer le lait caillé, les bouteilles, ils sont en train de les sucer. Nous, agents de sécurité, hein.
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1: Ok, merci. En fait, Madame Nati, vous savez à quoi sert le radar à un aveugle? Je ne sais pas, si ce n'est pas pour cacher que son aveuglage. Qui fait que Madame Nati, à un moment donné, on n'est pas contre l'inauguration, le développement dont on parle, les immeubles, les consorts et tout. Madame Nati, figurez-vous que on a assis dans Gabon News, on n'oublie rien. Certains auditeurs nous ont dit qu'ils attendent 3 ans. Mais je vois qu'à chaque fois, c'est comme si quand ils réagissent à un moment donné, d'une manière subtile, ils viennent contrarier la base. Madame Nati, il y a ce qu'on appelle les besoins de base dans un pays, dans une nation. Vous ne voyez pas ce scénario d'Aknam Gest, que lorsqu'il est 20h ou 21h, c'est bredouille. Peu importe les médicaments que tu te rends dans ce pharmacie-là, tu n'acquéris plus. Et lorsqu'on les a approchés et interrogés, ils se disent qu'on les doit vraiment des sommes gigantesques et faramineuses. Est-ce qu'on ne peut pas commencer de... Parce que le pays ne pète pas la forme, que la maladie domine. Comment, même si on développe, sachez que tout se centralise sur l'être humain. L'être humain est au centre. Si la santé fait problème, regardez même la population, c'est comme si tout le monde est malade. Et lorsqu'on parle de TVA, c'est sur la valeur ajoutée, qui fait qu'on nous prélève, même vous, Madame Nati, lorsque vous vous rendez en bolo ou des cadeaux, même le biscuit que vous achetez, c'est prélevé. Et à la fin du mois, c'est à partir de là qu'on règle tous ces besoins-là. Si maintenant on n'a plus gain de cause, à l'occurrence la CNAMGS, à l'occurrence les médicaments, pour faciliter le Gabonais de pouvoir se soigner, on nous parle d'inauguration, on nous parle d'immeubles, on nous parle de certains hôpitaux, je ne sais pas. Vous vivez où? Dans la planète Mars? Vous ne voyez pas ce qui se passe, les denrées alimentaires, les consorts? Si déjà on n'arrive pas à s'en sortir, peut-être le développement là et tout ce qu'on construit là, l'inauguration, ça sert à quoi? S'il vous plaît, commencez d'abord par la base. Le peuple a faim, les denrées alimentaires et la CNAMGS, que celui-là ou celle-là qui est malade puisse avoir accès à ces médicaments. C'est ça la base. Sur ce, que Dieu bénisse et veille sur le Gabon, Alphonse Mba de Glace. Je vous remercie.
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2: Ce pays n'est pas cette affaire de la Gaza. Je suis au niveau de Bendo, voilà nos amis et forces de l'ordre qui arrêtent, enfin qui ont pris, je crois qu'une maman, je ne sais pas de sa nationalité, qui vont sans les cahiers et tout. Et voilà, je vois un ici dans le sujet, c'est les cahiers. C'est ça que la Gaza veut, non? On interdit un côté, on veut bien faire, mais les gars, ils arrachent la dame, tout son petit commerce, ils sont en train de sucer le lait caillé, les bouteilles, ils sont en train de les sucer. Nos agents de sécurité, hein.
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2: Ok, merci. En fait, Madame Nati, vous savez à quoi sert le radar à un aveugle? Je ne sais pas, hein, si ce n'est pas pour cacher que son aveuglage. Qui fait que Madame Nati, à un moment donné, on n'est pas contre l'inauguration, le développement dont on parle, les immeubles, les consorts et tout. Madame Nati, figurez-vous que on a assis dans Gabon News, hein, on n'oublie rien. Certains auditeurs nous ont dit qu'ils attendent 3 ans. Mais je vois qu'à chaque fois, c'est comme si quand ils réagissent à un moment donné, d'une manière subtile, ils viennent contrarier la base. Madame Nati, il y a ce qu'on appelle les besoins de base dans un pays, dans une nation. Vous ne voyez pas ce scénario d'Aknam Gest, que lorsque il est 20h ou 21h, c'est bredouille. Peu importe les médicaments que tu te rends dans ce pharmacie-là, tu n'acquéris plus. Et lorsqu'on les approche et interroge, ils se disent qu'on les doit vraiment des sommes gigantesques et faramineuses. Est-ce qu'on ne peut pas commencer de... Parce que le pays ne pète pas la forme, que la maladie domine. Comment, même si on développe, sachez que tout se centralise sur l'être humain. L'être humain est au centre. Si la santé fait problème, regardez même la population, c'est comme si tout le monde est malade. Et lorsqu'on parle de TVA, c'est sur la valeur ajoutée, qui fait qu'on nous prélève. Même vous, Madame Nati, lorsque vous vous rendez en bolo ou des cadeaux, même le biscuit que vous achetez, c'est prélevé. Et à la fin du mois, c'est à partir de là qu'on règle tous ces besoins-là. Si maintenant on n'a plus grain de cause, à l'occurrence, la CNAMGS, à l'occurrence, les médicaments, pour faciliter le Gabonais de pouvoir se soigner. Et on nous parle d'inauguration, on nous parle d'immeubles, on nous parle de certains objets. Je ne sais pas. Vous vivez où? Dans la planète Mars? Vous ne voyez pas ce qui se passe, les denrées alimentaires, les consos? Si déjà on n'arrive pas à s'en sortir, peut-être le développement là et tout ce qu'on construit là, l'inauguration, ça sert à quoi? S'il vous plaît, commencez d'abord par la base. Le peuple a faim, les denrées alimentaires et la CNAMGS, que celui-là ou celle-là qui est malade puisse avoir accès à ces médicaments. C'est ça la base. Sur ce, que Dieu bénisse et veille sur le Gabon, Alphonse Mba de Glace. Je vous remercie.
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3: Ce pays n'est pas tout à fait de la Gaza. Je suis au niveau de Mendo, voilà nos amis et forces de l'ordre qui arrêtent, enfin qui ont appris, je crois qu'une maman, je ne sais pas de sa nationalité, qui vont sans les cahiers et tout. Et voilà, je vois un ici dans le dos de succès, c'est les cahiers. C'est ça que la Gaza veut, non? On a interdit un côté, on veut bien faire, mais les gars, ils arrachent la dame, tout son petit commerce, ils sont en train de sucer le lait cahier, les bouteilles, ils sont en train de les sucer. Nous avons de la sécurité, hein.
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2: Ok, merci. En fait, Madame Nati, vous savez à quoi sert le radar à un aveugle? Je ne sais pas, hein, si ce n'est pas pour cacher que son aveuglage. Qui fait que Madame Nati, à un moment donné, on n'est pas contre l'inauguration, le développement dont on parle, les immeubles, les consorts et tout. Madame Nati, figurez-vous que on a assis dans Gabon News, hein, on n'oublie rien. Certains auditeurs nous ont dit qu'ils attendent 3 ans. Mais je vois qu'à chaque fois, c'est comme si quand ils réagissent à un moment donné, d'une manière subtile, ils viennent contrarier la base. Madame Nati, il y a ce qu'on appelle les besoins de base dans un pays, dans une nation. Vous ne voyez pas ce scénario d'Aknam-Gest que lorsqu'il est 20h ou 21h, c'est bredouille. Peu importe les médicaments que tu te rends dans ce pharmacie-là, tu n'acquéris plus. Et lorsqu'on les a approchés et interrogés, ils se disent qu'on les doit vraiment des sommes gigantesques et parabuleuses. Est-ce qu'on ne peut pas commencer de... Parce que le pays ne pète pas la forme, que la maladie domine. Comment, même si on développe, sachez que tout se centralise sur l'être humain. L'être humain est au centre. Si la santé fait problème, regardez même la population, c'est comme si tout le monde est malade. Et lorsqu'on parle de TVA, c'est sur la valeur ajoutée, qui fait qu'on nous prélève. Même vous, Madame Nati, lorsque vous vous rendez en bolo ou des cadeaux, même le biscuit que vous achetez, c'est prélevé. Et à la fin du mois, c'est à partir de là qu'on règle tous ces besoins-là. Si maintenant on n'a plus gain de cause, à l'occurrence la CNAM-GS, à l'occurrence les médicaments, pour faciliter le Gabonais de pouvoir se soigner, et on nous parle d'inauguration, on nous parle d'immeubles, on nous parle de certains hôpitaux, je ne sais pas, vous vivez où? Dans la planète Mars, vous ne voyez pas ce qui se passe, les denrées alimentaires, les consos. Si déjà on n'arrive pas à s'en sortir, peut-être le développement là et tout ce qu'on construit là, l'inauguration, ça sert à quoi? S'il vous plaît, commencez d'abord par la base. Le peuple a faim, les denrées alimentaires et la CNAM-GS, que celui-là ou celle-là qui est malade puisse avoir accès à ces médicaments. C'est ça la base. Sur ce, que Dieu bénisse et veille sur le Gabon, Alphonse Mba de Glace. Je vous remercie.
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3: Ce pays n'est pas toute affaire de la Gaza. Je suis au niveau de Rendo, voilà nos amis et forces de l'ordre qui arrêtent, enfin qui ont appris, je crois qu'une maman, je ne sais pas de sa nationalité, qui vont sans les cahiers et tout. Et voilà, je vois un ici dans le dos de succès, c'est les cahiers. C'est ça que la Gaza veut, non? On a interdit à un côté, on veut bien faire, mais les gars, ils arrachent la dame, tous en son petit commerce, ils sont en train de sucer le lait cahier, les bouteilles, là, ils sont en train de les sucer. Nous, agents de sécurité, hein.
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2: Ok, merci. En fait, Madame Nati, vous savez à quoi sert le radar à un aveugle? Je ne sais pas hein, si ce n'est pas pour cacher que son aveuglage. Qui fait que Madame Nati, à un moment donné, on n'est pas contre l'inauguration, le développement dont on parle, les immeubles, les consorts et tout. Madame Nati, figurez-vous que on a assis dans Gabon News, hein, on n'oublie rien. Certains auditeurs nous ont dit qu'ils attendent 3 ans. Mais je vois qu'à chaque fois, c'est comme si quand ils réagissent à un moment donné, d'une manière subtile, ils viennent contrarier la base. Madame Nati, il y a ce qu'on appelle les besoins de base dans un pays, dans une nation. Vous ne voyez pas ce scénario d'Aknam-GS que lorsqu'il est 20h ou 21h, c'est bredouille. Peu importe les médicaments que tu te rends dans ce pharmacie-là, tu n'acquéris plus. Et lorsqu'on les a approchés et interrogés, ils se disent qu'on les doit vraiment des sommes gigantesques et paradisiaques. Est-ce qu'on ne peut pas commencer de... Parce que le pays ne pète pas la forme, que la maladie domine. Comment, même si on développe, sachez que tout se centralise sur l'être humain. L'être humain est au centre. Si la santé fait problème, regardez même la population, c'est comme si tout le monde est malade. Et lorsqu'on parle de TVA, tant sur la valeur ajoutée, qui fait qu'on nous prélève, même vous, Madame Nati, lorsque vous vous rendez en bolo ou des cadeaux, même le biscuit que vous achetez, c'est prélevé. Et à la fin du mois, c'est à partir de là qu'on règle tous ces besoins-là. Si maintenant on n'a plus grain de cause, à l'occurrence la CNAM-GS, à l'occurrence les médicaments, pour faciliter le Gabonais de pouvoir se soigner, on nous parle d'inauguration, on nous parle d'immeubles, on nous parle de certains objets, je ne sais pas, vous vivez où? Dans la planète Mars, vous ne voyez pas ce qui se passe, les denrées alimentaires et consorts. Si déjà on n'arrive pas à s'en sortir, peut-être le développement là et tout ce qu'on construit là, l'inauguration, ça sert à quoi? S'il vous plaît, commencez d'abord par la base. Le peuple a faim, les denrées alimentaires et la CNAM-GS, que celui-là ou celle-là qui est malade puisse avoir accès à ces médicaments. C'est ça la base. Sur ce, que Dieu bénisse et veille sur le Gabon, Alphonse Mba de Glace. Je vous remercie.
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3: Ce pays n'est pas tout à fait de la Gaza. Je suis au niveau de Mendo. Voilà nos amis et forces de l'ordre qui arrêtent, enfin, qui ont appris. Je crois qu'une maman, je ne sais pas de sa nationalité, qui vont sans les cahiers et tout. Et voilà, je vois un ici dans le dos de succès, c'est les cahiers. C'est ça que la Gaza veut, non? On interdit un côté, on veut bien faire, mais les gars, ils arrachent la dame, tous en son petit commerce, ils sont en train de sucer le lait caillé, les bouteilles, là, ils sont en train de les sucer. Nous, agents de sécurité, hein.
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0: Mesdames et messieurs, bonjour. Nous vous souhaitons un bon confort d'écoute déjà parce que c'est votre émission, la Tribune des Auditeurs, qui fait son entrée. Votre émission qui est diffusée du lundi au vendredi de 11h à 13h, rediffusée les mêmes jours à partir de 20h. Il y a sûrement des murmures, des sujets ou des dires qui vous contrarient, qui troublent votre esprit. Cette plateforme est faite rien que pour vous afin de pouvoir vous exprimer et exposer votre point de vue afin de dénoncer ou évoquer des faits factuels, le sujet qui mine votre société, votre environnement, pourquoi pas aussi votre quartier. Elle est réalisée par Malin Oudvalienne et présentée par Nati. Nous avons ce numéro de téléphone, c'est le 066 21 91 16, 066 21 91 16, le www.cabonews.com. toujours d'actualité pour pouvoir vous connecter encore, le site internet. Vous pouvez envoyer aussi vos messages classiques au 066 21 91 16, soit par chat YouTube ou par WhatsApp. Nous avons déjà commencé et nous attendons vos réactions. C'est au 066 21 91 16. 066 21 91 16. C'est bien votre libre antenne quotidien qui vous permet de dire des sujets qui vous turlupinent. 066 21 91 16. C'est notre numéro de téléphone et l'antenne est ouverte à vous qui êtes à l'intérieur du pays, même à l'extérieur, donc à l'international. Cette émission aussi est faite pour vous afin de donner vos points de vue, hein, vos avis sur les sujets qui sûrement minent ou taraudent votre esprit. 066 21 91 16 066 21 91 16, c'est bien le numéro de téléphone. Et là, nous allons pouvoir parler aussi de la CNAM GS. Donc on va toucher encore un peu le social ce matin. 1 million de Gabonais économiquement faibles, un système à bout de souffle. 066 21 91 16, plus de 60% de la population est déclarée économiquement faible et couvert par la CNAM GS. Force a eu seulement 600 000 cotisants d'un pour mois pour financer leur prestation, une ration de 1 pour 2 qui rend le système mécaniquement insolvable. En posant publiquement cette équation, le président de la République, M. Brice Clotaire-Oligui, reconnaît que beaucoup soupçonnaient la CNAM GS a souffre pas d'une mauvaise gestion d'un pour moi, elle est structurellement sous-financée. Ces déséquilibres a des conséquences directes et visibles pour les Gabonais. Les pharmacies, en refusant la prise en charge, ne respectant plus leur convention avec la caisse. En d'autres termes, le système se grippe. Auditeur au bout du fil, on va le prendre. Allô? Allô?
1: Bonjour, madame Nadine.
0: Bonjour, monsieur Diallo. Comment allez-vous?
1: Oui, c'est le panafricain de l'hôpital. Madame Nadine.
0: Monsieur.
1: Moi, ce que je pense, hein, entre la France et les pays africains, moi, je crois qu'il y a la deuxième colonisation qui sont commencée encore. La deuxième colonisation. Quelle colonisation, madame Nadine? Parce que avant, on est parti dans la colonisation politique et économique. Maintenant, c'est la colonisation économique, ça commence. Donc la France a promis les pays africains de travailler avec les pays africains encore. Monsieur le président de la République française, il a annoncé de 23 milliards d'euros pour soutenir les pays africains. Et là, madame l'a dit, si on envoie ça en Afrique ici là pour travailler ça, ça vient dans le main de qui? C'est ça que nous, les pauvres Africains, qu'on doit demander. Maintenant, ils font toutes les recherches pour avoir nos richesses africaines plus qu'avant. Il faut que les Africains ouvrent les yeux, madame l'a dit. Deuxième colonisation, c'est arrivé économiquement. Et puis c'est eux qui choisissent nos dirigeants africains. C'est lui qui va rester au pouvoir. Regardez par exemple en Guinée-Conakry, là où je suis né. Regardez comment la politique fonctionne en Guinée là-bas. Tout c'est le français maintenant, madame Nadix. Avant, dans les années de l'indépendance, De Couture a suspendu la coopération entre la France et la Guinée. Et maintenant, c'est les Français qui sont là-bas. C'est les Français qui sont là-bas, madame Nadix. Est-ce que nous, on va se développer comme ça dans nos pays africains? Question posée. Je vais revenir, madame Nadix.
0: Revenez-nous, monsieur le panafricain. Merci d'avoir impulsé déjà le temps à cette émission. Auditeur au bout du fil. Allô?
2: Bonjour, Nati.
0: Bonjour, monsieur Jean-Félix.
2: Demain, Jésus-Christ de Nazareth remonte vers le royaume des cieux. Jésus-Christ de Nazareth dit à Dieu, au Gabon, rien ne va. Le peuple continue à subir et subira. Sur le plan social, rien n'y fera. Nous ne nous écouterons jamais. Jésus-Christ de Nazareth dit à Dieu qu'au Gabon, certains citoyens ou certaines citoyennes ou citoyens gabonais subissent les actes des plus dominants pour les dominer. Jésus dit à Dieu, voici je monte demain vers le royaume des cieux, pour les plus flattés, les retraités, les orphelines, les orphelins, les handicapés, et tous ceux ou celles qui souffrent en silence, subissent et continueront à subir. Jésus de Nazareth, demain, tu remontes vers le royaume des cieux. Dis à Dieu, à ceux qui gouvernent ce pays, qui ne sont que des méchants.
0: Merci encore vous, monsieur. Jean-Félix, c'était là. Un appel, hein. C'est vraiment rappeler à Dieu, une prière pour lui, hein, pour ce pays, auprès du Père. 066-21-91-16, 066-21-91-16, c'est bien notre numéro de téléphone. Autre auditeur au bout du fil, allô? Allô, bonjour? Allô? Ah oui, quelques problèmes avec le réseau, mais veuillez toujours insister au www.gabonnews.com et connectez-vous. Et je crois qu'on se fera quand même le plaisir de vous écouter. 066-21-91-16, c'est bien notre numéro de, excusez-moi, de téléphone pour nous joindre au studio bleu. Dans le cadre de votre émission, le mur des lamentations. Lorsqu'on parle du mur des lamentations, nous savons aussi qu'en Israël, il y a des murs des lamentations où plusieurs croyants vont seront exposés ou bien dire leurs plaintes pour que cela monte auprès du Père. Comme demain, c'est l'ascension. Monsieur Jean-Félix a déjà donné sa lamentation. Et vous, je crois que vous avez d'autres points sur lesquels vous voulez dénoncer. Hein. C'est sur la 93.5 et c'est au 066-21-91-16. On parle tantôt, c'est la CNAMG. Auditeur en ligne, on va le prendre. Allô.
3: Madame Nadine, bonjour.
0: Bonjour, monsieur.
3: Bonjour à toute l'équipe technique et à tous les auditeurs. Moi, je viens juste donner deux flancs de problèmes que je rencontre depuis ces jours-là. Depuis l'annonce de la Gaza, donc on voit qu'il y a beaucoup de compatriotes qui ne sont pas d'accord. On comprend que donc le malheur du pays vient par nous-mêmes, les Africains. La décision de la Gaza n'est pas une mauvaise décision. Mais moi, je veux tirer un peu des oreilles de nos frères qui deviennent un peu des pays des autres là. Surtout les bénévoles qui sont dans le marché. Je ne suis pas une forme. Quand ces personnes-là disent le Gabon prend des décisions pendant que chez nous au Bénin on a ça. Donc, on comprend que nos frères étrangers là ne sont pas d'accord de nos décisions. Ils veulent qu'on laisse le pays rouler dans la boue comme à l'époque de Yaoumar. Excusez-moi de voilà citer le nom du président qui est là. C'est quoi? Le jour qu'un Gabonais va se lever, trouve une commerçante comme ça en train de faire un désordre ou un langage un peu mal orienté. Et qu'ils s'enflamment, on dirait que les abonnés sont mauvais. Je crois que nos autorités, le directeur de la Gaza doit prendre cet exercice avec sanité. C'est tout. Un deuxième point, je propose le ministère des Transports. Il y a une conduite dans le Gabon actuellement que nos frères camerounais là toujours, la conduite des pirates là. On va constater que vous avez deux fils, mais il y a un troisième fil qui s'ajoute sur le côté. On dit que par exemple aujourd'hui, hier ce matin, je viens de rencontrer quelqu'un qui casse l'autre sur le côté, à droite, qui descend en disant que j'ai l'assurance et j'ai un permis. Est-ce que ce sera un langage d'un bon conducteur? Et je suis à l'antenne, je connais aussi le temps aux
0: autres. D'accord, merci encore à vous, monsieur, de pouvoir nous ce fait. Restez à l'écoute. Auditeur au bout du fil. Allô?
2: Non, ne faisons pas ça. Jésus dit à Dieu que le Gabonais a toujours une habitude d'accuser. Nous sommes responsables, très souvent coupables. Arrêtons tout le temps de nous accuser mutuellement ou d'accuser les autres. Voilà l'eau de la SEG que nous consommons. Ce sont les expatriés. Voilà la cherté de la vie où nous consommons n'importe quoi. Tomates avariées et autres. Qui vend cela? Ce sont les expatriés. Mais non. Nous vendons aussi les bouteilles.
0: Il est parti, monsieur Jean-Félix. Vous pouvez nous revenir pour le complément de vos propos. 066-21-91-16. On continue dans cet élan. C'est le mur des lamentations. 066-21-91-16. Et bien, notre numéro de téléphone est là par rapport à cette décision de la Gaza. Pour certains frères étrangers, ce n'est pas la bienvenue. Pour d'autres aussi, cela doit sûrement tenir moins le cul. Auditeur au bout du fil. Allô.
4: Madame la caméra.
0: Bonjour le plus jeune.
4: Le plus jeune à l'appareil, à l'ensemble des auditeurs. Et Madame la caméra, vous pensez qu'il n'y a que Royal, il n'y a que les vendeurs des Bissap qui nous font manger ou nous font boire de n'importe quoi?
0: Expliquez-vous.
4: Madame la caméra, Royal là, qui leur a donné les certifications ici? Hein? Parce que Madame Nati, pour que quelqu'un vienne s'implanter dans votre pays, il faut des certifications, non? Qui les a envoyé les certifications, Madame Nati? Madame Nati, il ne faudrait pas que ça ressemble à quelque chose qu'on fait comme parce que tu ne me donnes plus, je te vends. Et Madame Nati, vous avez vu que Royal sort du circuit d'eau, Aminata vient. Mais Madame Nati, posez-nous la bonne question.
0: C'est Amina.
4: Amina, hein?
0: C'est Amina.
4: C'est Amina, hein?
0: Oui.
4: Voilà. Amina, là, ça vient d'où, Madame Nati?
0: Alphonsine aussi est sur le plan, sur le marché. Hein? Alphonsine aussi est sur le marché.
4: Non, Madame Nati, Alphonsine était là depuis. On sait qu'on fabrique Alphonsine à Bikélé. Amina, là, vient d'où? Madame Nati, il conserve ça comment? Il transporte ça comment? Madame Nati, parlons dans ça. Vous pensez que Anza est bonne à boire à 100%?
0: Au minéral. Madame Nati. Une eau minérale.
4: Hein?
0: C'est 100% à boire parce que je vois mon régisseur avec une
4: Madame
0: grande bouteille.
4: Madame Nati, même nos frères qui emballent Anza, ou bien nos frères qui travaillent dans ces différentes usines, Madame Nati, ils ressemblent à nos forces de l'ordre. Ça voudrait dire, Madame Nati, quel que soit ce que tu vois, tu ne parles pas. La muette, voilà, c'est ça le terme. Ils sont muselés, Madame Nati. Parce qu'ils savent que s'ils font ça, on va les exposer, ils vont faire leur bout de frein. Donc, on continue, Madame Nati. C'est ça le pays appelé Gabon. Madame Nati, je vous ai dit ici, Miss Couleur Café travaille avec vous, elle ne va jamais vous vendre. On a vu ça quand le patron est parti à la fonction pourrie. Il a demandé la liste de ceux qui n'étaient pas là. Madame Nati, qui l'a donné la liste? Personne. Parce que notre pays, Madame Nati, c'est ça. Sur ce, je suis à l'écoute.
0: Restez à l'écoute et merci pour votre intervention. On va prendre un autre auditeur. Allô?
5: Oui, bonjour, madame.
0: Bonjour, merci, monsieur.
5: C'est M. Boukha David à Manga Centre Patel Park. Monsieur Jean-Félix. Soyez fort. Soyez fort. Moïse a fait sortir le peuple d'Israël, il était dans le désert, mais ce n'est pas le même peuple là qui a agressé Moïse.
6: Tu vas parler à ton Dieu là. Va parler à ton Dieu, ton fatigué de la misère. Ramène-nous là où tu nous es pris. Les lamentations, c'est important. Il faut savoir les gérer. Faut être fort. C'est pourquoi il avait dit à José, fortifie tous les points de courage. Dieu n'aime pas dans la facilité, monsieur Jean-Félix. Dieu, c'est un calibre. Dieu n'est pas un homme. Il n'agit pas comme les humains. Vous pouvez pleurer là. Dieu, là, il vous regarde. Il sourit même, il rit. Il rit même. Tant que la n'a pas signoté dans son Dieu, il ne va pas agir. Et Dieu, c'est la patience. C'est la patience. Madame.
0: Monsieur.
6: Voilà. Conseil d'État. Chef d'État. Coup d'État. Quoi encore? CE. État de conscience. Confie-toi. Confie-toi à l'Éternel. Et tu seras en famille. Et confie-toi à un serviteur, tu vas réussir. L'autre, c'est quoi? L'élévation ne vit que c'est le ciel, c'est l'élévation. L'élévation ne vient ni de l'Orient ni de l'Occident. L'élévation vient de l'Éternel. Et je termine par le CS. Je supprime CS. CES. Je laisse c'est quoi? ET. Conseil économique, social, journal, environnemental et culturel. Ah, les fonctionnaires, soyez heureux. Vos rappels sont déjà prêts. Mais maintenant, au niveau des privés, là, ça, c'est pas l'État. Hein? C'est pas l'État. Ce sont les opérations économiques qui doivent revoir vos conditions de travail, vos conditions de vie. Ils doivent appliquer les tests. C'est pas la magie. Les lois sont là. Ils doivent mettre en application, c'est tout. Le problème, c'est pas Dieu, c'est l'homme. Prenez soin de vous. Merci.
0: Merci. Monsieur Boukwa, prenez soin de vous aussi, auditeur au bout du fil. Allô? Allô?
7: Allô, allô, allô?
0: Allô, bonjour, monsieur le radical.
7: Bonjour, madame Nati. Bonjour à tout le monde. Madame Nati, voyez-vous, ce qui est écœurant dans notre pays, c'est que les problèmes que nous vivons depuis des décennies dans ce Gabon, c'est des problèmes qui sont entretenus par les décideurs, par ceux qui ont la prise de décision, madame Nati. Et je ne dis pas que c'est tous, hein. Il y a quand même des brebis égarées qui sont à l'origine des maux qui minent ce pays-là. Je m'explique, madame Nati. Comment comprendre que vous êtes à la tête d'une institution ou d'un ministère, et vous avez des directeurs généraux et chefs de service, mais il y a des choses, des décisions que vous deviez prendre qui vont en ligne, en droit fil avec le bien-être des populations. Mais vous, comme vous êtes friand d'argent, vous aimez l'argent, vous laissez passer certaines choses qui ne vont pas plaire à beaucoup de personnes. C'est pourquoi nous voyons dans certaines structures, dans certains commerces, des personnes qui se livrent à faire n'importe quoi parce qu'en fait, ils corrompent ceux qui ont la prise de décision. Et ces gens-là n'ont rien à foutre. Eux, c'est leur intérêt qui commande. Donc, comment est-ce qu'on peut finir avec ces problèmes-là lorsque nous savons que il y a des choses qui sont entretenues par ceux qui sont au plus haut sommet de l'État. Et c'est fait exprès parce qu'en fait, eux, ils sont là pour leur argent. Ils sont là pour se servir. Ils ne cherchent pas à contrecarrer certaines choses qui n'honorent pas la dignité du peuple gabonais. C'est ça dont il est question, madame Nati. Il y a un problème, on entretient certains problèmes qui ne devaient pas normalement être entretenus dans ce pays-là. Je reviendrai.
0: Merci, monsieur le radical, de nous revenir à 066 21 91 16. 066 21 91 16, c'est là même où nous vous attendons car l'antenne est ouverte. On a commencé déjà avec monsieur Diallo qui nous parle aussi de la France qui, à ce moment, met en place 23 milliards d'euros pour pouvoir venir en aide aux pays africains. 066 21 91 16 et parle d'une autre colonisation économique. Oui. Auditeur en ligne. Allô?
7: Oui, madame Nadine. Oui, madame Nadine. Pour continuer dans le la même lancée.
0: D'accord.
7: Et vous voyez ces dirigeants-là, ces personnes-là qui sont assoiffées de pouvoir, c'est que y a une chose qu'ils ignorent. Moi, je les appelle des Damoclès. Pourquoi ? Parce qu'en fait, Damoclès était un personnage, en fait, qui était assoiffé de pouvoir. Il voulait vivre le bonheur, la vie en rose, tout ce qui était richesse, en fait, il voulait les avoir. Et c'est comme ça qu'il est allé voir le roi pour lui dire, est-ce que tu peux me céder ton trône ? Le roi n'a pas hésité à lui donner le trône. Mais lorsqu'il est passé sur le trône, il n'a pas fait long feu. À un moment donné, lorsqu'il a regardé dans le ciel, il a vu une épée suspendue sur un fil. Et cette épée-là devait être cette épée qui devait le finir avec sa vie. Et c'est comme ça qu'il a décidé de laisser le trône et repartir à la case départ. Vous voyez un peu qu'est-ce que je veux dire par là, madame Nati. Beaucoup pensent que diriger ou avoir des postes de responsabilité, c'est facile. Lorsque quelqu'un est là, vous dites que non, il ne faut pas que lui soit là, c'est moi qui dois être là. Mais vous ne savez pas comment l'autre personne fait pour être là, les prédispositions qu'il a pour tenir à être là. Donc on ne prend pas, on n'est pas... Le pouvoir, c'est quelque chose qui est d'abord inné en soi, pour diriger, pour amener certaines choses à maturité, c'est d'abord des prédispositions qu'on a. Lorsque vous ne les avez pas, ce n'est pas la peine de forcer. C'est comme nous voyons un peu que le pays est en train de sombrer parce qu'il y a des ministres qui, on leur donne des tâches, mais si vous n'êtes pas à même de faire ces tâches-là, mais dites simplement que non, monsieur le président, sincèrement, ça c'est trop fort pour moi, je ne peux pas arriver à le faire. Ne le faites pas par complaisance, parce que vous voulez juste se faire plaisir, mais vous faites plaisir à qui ? Sachant que ce que vous faites, ce n'est pas un acte honorable, vous êtes en train d'enfoncer le pays. C'est ça dont il est question, madame Nati, dans notre pays. Là. Voilà pourquoi on avance là.
0: Merci encore à vous, monsieur le radical. Autre du temps au bout du fil. Allô ?
8: Oui, c'est monsieur Boukane David, un garçon de française, papi qui revient. Merci. Monsieur le radical, Marambou, Dibal. L'homme de Moabi, Dimotio, merci. Monsieur le radical, vraiment, vous êtes un homme très, très, très, très intelligent. Vous avez compris le sens de la vie. Madame, il a tout dit. On est avec le pouvoir. On ne devient pas. Ceux qui sont là, ils vont chercher ça chez les gangas. L'épée qui monte là, le monsieur qui était assis sur le trône, l'épée là, c'est la justice de Dieu. Tu voulais, non ? Assume. C'est comme les épaules. Pourquoi on ne pose les galons sur les épaules ? Posez la question aux corps habillés. Ils ne vont même pas, ils ne savent même pas pourquoi on ne pose les galons sur les épaules. Ils ne le savent même pas. Mais non, papa, non. Par rapport à hier, un auditeur qui parlait de l'engrais. Mais il ne sait pas que l'engrais, c'est la terre. Quand tu fais les sels, à la fin, la terre devient quoi ? Les sels-là deviennent quoi ? Les caca. Après ça, les caca deviennent quoi ? La terre. Les oiseaux, quand ils posent la semence sur la terre, ce sont les engrais. La terre à l'hôtel, ce sont les engrais. Quand les gens font les mamans font les plantations, pourquoi ils brûlent ? La cendre, là, ce sont les engrais. Ah, le Gabon a besoin d'être éduqué. Quand on vous dit que le Gabon a refaire, totalement. Le Gabon a refaire. C'est un mort-né. Il doit ressusciter. Merci, prenez soin de vous.
0: Prenez soin de vous, monsieur Bouquin, 066-21-91-16, c'est bien notre numéro de téléphone. Nous étions, nous sommes et nous restons sur l'eau sociale. On parlait déjà de l'ACNAM, GS, donc en d'autres termes, le système se grippe, la faute de remboursement dans les délais, le président Oui, convient un détour. Quand une pharmacie refuse une prise en charge, c'est le pacte social qui se fissure, a indiqué le chef de l'État lors d'une interview accordée le 3 avril dernier au quotidien L'Union. Il en a profité pour annoncer un audit complet du système de conventionnement assorti d'un plan de redressement et des délais de paiement aux prestataires. Pour le chef de l'État, la priorité est de coller à la réalité. Il appelle ainsi un audit des Gabonais économiquement faibles. Auditeur au bout du fil, on va le prendre. Allô?
9: Hey, c'est M. Boukad avec Manga Sans Pantel, papy qui revient encore. Une troisième fois. Madame,
0: nous écoutons.
9: Si Dieu vous dit gêner 365 jours, vous pouvez. Faites-le. Si Dieu demande, c'est que vous avez la capacité de le faire. Et c'est déjà fait. Pourquoi le peuple d'Israël disait à Moïse va? Parce que c'est Moïse qui a reçu la mission. Et il ne pouvait pas. Les sacrifices que Moïse payait, et il ne pouvait pas. Tout pouvoir, toute autorité. La Bible dit tout pouvoir, toute autorité vient de Dieu. Pouvoir, autorité, c'est quoi? C'est pas d'aller s'asseoir derrière un bureau, une chaise, une table. Non. C'est de soulever un poids. Porter le fardeau de ta nation. Payer le prix. Les Gabonais passent le temps, regardent un peu les ministres là, les crèvent la paix, les ventes affamées. Ils vont rentrer dans leur cuisine, les frigos remplis. Même jeûner 7 jours ne peuvent même pas. Ils souffrent avec les maladies. Les corps affamés. Tout le temps, c'est les médecins. Quelqu'un va aller au bureau, il doit avoir le masque peut-être pendant 2 heures de temps. Il faut les déshabiller, ils ont des boutons partout sur le corps. Ils ont la lèpre. Il faut les voir. Et ils pensent qu'ils peuvent gérer le Gabon comme ça. On ne gère pas le Gabon à manger. Même Dieu, lui-même, il dit, je ne sais pas conçu pour le manger, le boire. Non. Dieu ne sait pas le manger, le boire. C'est le sacrifice. Ton âme doit payer le prix. C'est pas pour aller prendre les gens, tuer les, pour attraper les gens dans les quartiers sous-intégrés, derrière les maisons, mais dans les sacs, aller les crucifier dans la forêt. C'est pas ça. C'est ton âme que tu dois sacrifier. C'est pourquoi Abraham a donné Isaac. Isaac représente Abraham. C'est son âme. C'est son âme qui a payé le prix. Et à la fin, Dieu l'a élevé. Dieu a dit non, n'élève pas la main sur cet enfant. Je sais maintenant que tu es saint. Regarde à côté, il y avait un agneau à côté. L'agneau là, c'était qui? C'est Christ. Arrêtez de déranger Papa Jésus. Papa Jésus, c'est vous-même. C'est vous-même les Gabonais, Papa Jésus. Arrêtez de déranger Papa Jésus. Il pleure. Il dit mon peuple, il faut des connaissances. Ouvrez les yeux. Les yeux qu'on parle là, ce n'est pas les yeux physiques, c'est l'intelligence, la connaissance. Merci. Prenez soin de vous, Madame Nati.
0: Merci, Monsieur Bouquet. 066 21 91 16. Autour du temps, au bout du fil. Allô?
10: Allô, allô?
0: Et Monsieur le Radical qui nous revient.
10: Oui, Nati. Je viens dire à nos dirigeants que si tant est que cette émission, c'est une émission qui rentre dans le cadre de pouvoir leur apporter certaines choses qui ne marchent pas dans notre pays. En fait, ils devaient essayer de prendre certaines choses qui ne marchent pas dans notre pays. En fait, ils devaient essayer de prendre

0: l'impression que ceux qui sont à la prise de décision ne semblent pas vouloir faire des efforts pour améliorer la situation, les conditions de vie des Gabonais. Parce que cette émission, normalement, devait les interpeller. Parce que tout ce que nous faisons ici est fondamental. Ça rentre dans le cadre d'améliorer la vie des citoyens. Lorsque vous avez le pouvoir, lorsque vous avez, on vous a amené à un poste de responsabilité, la moindre des choses, c'est de pouvoir faire votre travail avec beaucoup de conscience professionnelle, afin que lorsque vous allez quitter ces responsabilités-là, vous allez avoir une marque positive dans votre vie. C'est-à-dire que partout où vous allez passer, les gens vont vous regretter. Et si les gens vous regrettent négativement, c'est que vraiment vous avez fait un passage sur la terre entre les mains du diable. Je reviendrai.
1: Merci de nous revenir, monsieur le radical. Auditeur au bout du fil. Allô?
2: Oui, allô, bonjour, madame.
1: Bonjour, monsieur. La longue pression.
2: Comment allez-vous?
1: Nous allons bien, merci.
2: Bon, il y a quelque chose qui m'a échappé. Je pense que c'est là que je viens rattraper ce sujet-là. Et à chaque fois que j'intervenais, ce sujet était toujours en train de sortir de mal. C'est le ministre de la Communication. Des pauses. J'ai envie de demander au ministre de l'Ordre ma réflexion de savoir entre le ministre, le directeur général de la Poste, qui est supérieur à lui. C'est ça ma question. Comment voulez-vous penser que vous avez eu un conseil des ministres? Le conseil des ministres a pris la décision en destituant le ministre, le directeur général de la Poste à cette fonction. Alors, jusqu'au jour d'aujourd'hui, le conseil des ministres a été acquis, a été éprouvé, a été sorti à l'Union. Le nouveau nommé devait prendre des fonctions au niveau de la Poste. Alors, selon ma réflexion, il s'avère que le directeur général déchu est toujours en fonction. Donc, le premier n'a pas pris jusqu'aujourd'hui sa fonction. Par réflexion, demande qu'est-ce qui se passe au niveau des injonctions du gouvernement qui doit être appliqué, que le premier doit prendre son poste et faire une passation de sa vie avec celui qui a été enlevé de sa vie. Alors, jusqu'à aujourd'hui, les employés de la Poste, je ne sais pas si c'est S.A. ou A.S. ou cette place, sont aujourd'hui à 4 mois d'arrivée d'un pays. Alors, s'ils sont à 4 mois d'arrivée d'un pays, alors sous-entend que c'est une boîte qui est à l'agonie. Alors, comment un directeur général qui a été démis de ses fonctions va insister à rester dans une boîte où les gens 4 mois derrière les prix. Qu'est-ce qui se cache derrière? Monsieur le ministre de la Communication, vous avez le devoir de faire respecter vos fonctions parce que vous êtes un ministre d'État d'un gouvernement d'un pays. Donc un subalterne ne peut pas prendre une décision de ne pas quitter un poste pendant qu'il a des supérieurs hiérarchiques. Donc, je pense que le gouvernement gabonais, le président de la République, doit taper sur la table s'il y a des gens.
0: Allô, allô.
1: Monsieur le radical.
0: Oui, madame Nadine. Ce que moi j'ai envie de souligner aussi ici, madame Nadine, c'est que notre pays a trop fait dans l'impunité. Vous voyez, lorsque vous fonctionnez dans un État en laissant évoluer certains comportements, mais vous ne ferez que

0: comment dirais-je, de multiplier le nombre de personnes qui vont continuer à se comporter ainsi, de génération en génération. Parce que nous, ce que nous savons, c'est que depuis l'ère du défunt président Omar Bongo, il y avait l'impunité. On est passé à M. Ali, toujours l'impunité. Moi, je ne peux pas compter Mme Rose Francine, la défunte, parce qu'elle n'a fait qu'elle n'était que de, là pour la, transition. Donc, avec le président Ali, l'impunité était toujours là. Et aujourd'hui encore, on constate que la même situation n'a pas changé. Finalement, comment est-ce qu'on peut avancer si ceux qui se comportent mal sont toujours sans inquiétude? C'est-à-dire qu'ils peuvent faire ce qu'ils veulent, ils ne sont inquiétés par personne, parce que la justice les appartient, ils ont des milliards dans les comptes, donc la justice ne peut rien faire pour eux. Est-ce que c'est comme ça qu'un État doit fonctionner si on veut avancer? Comme le cas que mon frère, de laquelle longue réflexion vient de faire passer, mais vous, vous êtes déjà destitué de vos fonctions. Mais pourquoi vous ne laissez pas à l'autre la place de venir exercer son travail? C'est là aussi des comportements d'un autre âge qu'il faut vraiment éradiquer, madame Ali. Parce que ça, là, ça ne fait pas grandir, ça ne fait pas avancer un pays. C'est tout ça le sous-développement, lorsque la mentalité est retardée. On a une carence dans le cerveau pour réfléchir que là, j'ai des insuffisances, je dois partir pour laisser la place à celui qui peut mieux faire. Il faut savoir reconnaître ses faiblesses dans la vie pour grandir. Je reviendrai.
1: Merci de nous revenir. Auditeur au bout du fil. Allô?
2: Oui, madame la fille, c'est M. Boukada, oui, Amanda, sans le passer le tapis. Chiffre 4, ça apporte. Écrit. Monsieur le radical Jibal, s'il y a une femme que je respecte, et je vais toujours respecter jusqu'à ce que je partirai de ce monde, c'est maman Rose Francine Regombe. C'est pas un homme qui me l'a présenté. C'est Dieu. Elle avait un cœur en or. Un cœur en or. Elle a sa fille qui était ministre de la fonction publique, là. Un cœur en or. Pour aller à la marinée. Ils vont vous dire que non. Ils pleurent, la maman, là. Ils pleurent, la maman, là. Si elle avait tenu le Gabon. 5 ans seulement, 5 ans. Vous allez dire non. Vous-même, les jeunes femmes. Parce qu'elle a tenu le Gabon, là, sur ses mains, et la mère représente quoi? Le cœur. Mais le reste là, Papa Bongo, lui il a été dupé par son entourage. C'est tout. Il a été dupé. Mais maman Rose, elle avait un grand cœur. Elle n'était pas dans la politique, hein. Elle est venue là. Dieu, Papa Bongo, tu sais pourquoi il a laissé la femme là. C'était encore du social. Mais ils ont, je ne peux pas vous donner les noms des personnes qui ont complété pour sa mort. Nous sommes à l'antenne, je ne peux pas tout dire. Ils ont complété pour sa mort. Ils ont dit non, il faut arrêter la dame là. Si elle continue comme ça, elle va sauver le Gabon. Mais, votre châtiment, c'est l'autre côté. Dis à la liste. J'ai peur beaucoup ses enfants, hein, maman Rose. Elle a sa fille qui était ministre en fonction publique. Elle a pris presque le même cœur que sa mère. Elle est députée aujourd'hui. Pourquoi les gens de l'Ambadé l'ont élu avec le piquet PDG? Tu penses que c'est à cause du PDG qu'ils l'ont mis là? Non. Prenez soin de vous, merci.
1: 066-21-91-16, c'est bien notre numéro de téléphone. Et nous continuons dans le cadre de votre émission, Le Mur des Lamentations, troisième numéro de la semaine. 066-21-91-16, tel est notre numéro ici pour nous joindre sur Gabon News FM, même sur, concernant aussi, vous avez notre site internet, le www.gabonnews.com, www.gabonnews.com. comme notre site internet, soit par chat YouTube ou par WhatsApp. Nous pouvons aussi à ce moment vous recevoir et écouter ce que vous avez à dire. 0 66 21 91 16 0 66 21 91 16. Donc nous continuons avec ce point sur la CNAMGS. Il appelle aussi donc le président de la République ainsi à un audit des Gabonais communiquement faible afin de vérifier et d'actualiser le registre des bénéficiaires puis de réajuster les différents fonds en conséquence. L'enjeu est de taille tant que le nombre de bénéficiaires ne correspond pas aux capacités réelles de financement. Aucune réforme de surface ne suffira à stabiliser la CNAMGS. C'est la réponse structurelle que le président de la République met en avant. Donc le 066 21 91 16 est notre numéro de téléphone. Auditeur en ligne. Allô?
3: Allô, bonjour Madame Lassi.
1: Bonjour Monsieur.
3: Bien, je salue comme ça tous les auditeurs et fidèles auditeurs. Et je salue comme ça en passant mon grand frère Monsieur la très très très longue réflexion. Et je salue aussi le directeur de la radio, l'homme qui ne rate jamais son émission.
1: Comment
3: moi je dis merci parce qu'il nous laisse l'opportunité de nous exprimer, de dire ce que les gens pensent bas. On vient dire ici. Voilà. Donc, moi, je parle de mon quotidien toujours, je vais toujours insister. J'insiste toujours. Que fait réellement la société d'eau d'énergie, on appelle ça comment, la CNE, le Conseil national de l'eau et de l'électricité. Je crois que ce sont ceux qui sont qui s'occupent de l'éclairage public. Mais apparemment, je répète, ça c'est mon quotidien. Je ne reste pas dans les PK. Moi, je suis un PK zéro. Mais moi, je ne sais pas pourquoi ils ne prêtent pas attention à l'éclairage qui se trouve à partir du Rio jusqu'au PK9, et du PK9 jusqu'au 11. C'est vraiment toute la zone-là est dans le noir. Et je vous assure que même quand vous roulez la nuit, si vos phares ne sont pas assez forts, je vous assure que quand quelqu'un traverse, vous ne pouvez même pas savoir s'il y a quelqu'un qui est en train de traverser. C'est vraiment un risque pour les usagers de cette zone-là. Sincèrement. Moi, je ne sais pas comment le pays se comporte. Même pour des minorités comme ça, on a l'incapacité, on est incapable de réaliser même l'éclairage. Les verts jaunes bleus qu'on voyait partout là, je vous assure que vous arrivez dans certaines zones, il y a peu, le vert jaune bleu là ne passe plus. Même là au niveau de le boulevard Martine ou Laboula, c'est dans le noir. Moi je ne sais pas où c'était des trucs chinois qu'ils ont acheté, les lampadaires là où je ne comprends pas. Jusqu'à présent c'est dans le noir. Mais la CNE, jusqu'à présent rien ne fait pas attention à ça. Montagne 5, ils ont mis l'éclairage jusqu'à présent. Bon, l'éclairage est complètement suit, toujours dans le noir. Est-ce qu'ils n'ont pas des équipes qui tournent un peu, qui font la ronde, essayer de vérifier un peu ça la nuit? Voilà les endroits où il y a immense éclairage. Non, je ne sais pas. Mais ils sont salariés chaque fin de mois. À ça, vraiment, je dis chapeau, vraiment, chapeau. Moi, je dis, je pointe toujours, moi, je vais toujours pointer le doigt à monsieur le président de la République. C'est lui le père de la nation. Un enfant ne peut pas te dépasser dans la maison. Quand tu décomptes, tu tapes sur la table et il va te comprendre. C'est comme lui, il est le père de la nation. Quand les ministres ou bien un dirigeant ou bien un directeur ou bien quelqu'un qui l'a positionné dans une administration n'arrive pas à faire des rapports dignes de ce nom, mais il tape sur la table, il enlève, c'est tout. Il y a des personnes qui veulent cette place-là, mais jusqu'à présent, je vois que vraiment, je vais toujours compter le doigt au chef de l'État, sincèrement. C'est l'homme qui ne rate jamais son émission. Je ne dirai pas toujours, je pointerai toujours le doigt au chef.
1: Merci de nous revenir à l'autorité révolution. Allô?
4: Madame Lati, bonjour.
1: Bonjour, le transporteur.
4: Le transporteur, bonjour à l'ensemble des auditeurs. Ça a été très compliqué hier de vous joindre. Ah, oui. Parce que le plus jeune m'a taquiné hier, il voulait me faire parler. Il faut arrêter de me faire parler. Quand tu parles de malhonnête là, il faut arrêter de me faire parler. Mais bon, bref, je voulais appuyer ce que le leader précédent vient à peine de dire. Hein. Madame Lati, librairie n'est pas éclairée. Vraiment, librairie n'est pas éclairée. On a vu au soir du 30 août, là, et les semaines qui ont suivi, on nous a mis les lampadaires sur la route vers jaune bleu. Aujourd'hui, hein, vraiment, c'est pas éclairé. Hein. Rien que ça seulement, c'est même le boulevard, vous allez, c'est pas éclairé. C'est compliqué. Et j'ai été choqué ce matin par rapport aux révélations qui se sont passées avec l'Afrique. Ils ont dit en avant, hein. L'Afrique va de l'avant, comme derrière. Selon les Blancs, nous, on va toujours en arrière, là. Que donc, le Gabon n'a que 29% des avoirs des communautés. Notre manganèse, notre pays, on n'a que 29%. Ça fait mal au cœur. Je suis à l'écoute.
1: Restez à l'écoute, monsieur le transporteur. Et veuillez nous revenir, si possible. Auditeur au bout du fil. Allô?
5: Allô, allô, allô.
1: Monsieur le radical, on vous écoute à nouveau.
5: Madame Nadine, ce qui tue notre pays, il y a aussi ce qu'on appelle le manque d'entretien.
1: La maintenance, oui.
5: Regardez un peu certains édifices publics de l'État, vous allez vous-même constater que c'est souvent dans des états délabrés. Il y a un manque d'entretien. Vous allez dans des toilettes, on ne peut même pas respirer. Un manque d'entretien, d'hygiène. C'est comme les routes. Il y a un manque d'entretien. On construit une route et on la laisse à l'abandon. Et quand vous regardez dans les budgets qu'on vote, il y a des budgets qui sont alloués à ça, pour l'entretien de toutes ces choses-là. Mais quelle direction cet argent prend ? C'est la direction des poches de ceux qui sont responsables d'exécuter ces choses-là. Et ils sont là, tapis dans l'ombre, sans être inquiétés, et l'impunité continue. Est-ce que ça peut faire évoluer un pays dans ce sens-là? Je dis non. La mauvaise mentalité est toujours là. Donc, Madame Nadine, moi je pense que le président de la République, M. Biscotter Odigi Nguema, devait être un peu plus dur. Parce que s'il veut vraiment réussir son premier mandat, il doit encore essayer d'augmenter le volume de son caractère envers ses collaborateurs. Ils ne sont pas irremplaçables, ils sont remplaçables, ceux qui sont à ses côtés. Ils sont remplaçables. Donc, je ne vois pas pourquoi il aura peur de remplacer ces gens-là, sachant qu'ils sont en train d'entacher le bon processus de son mandat. Moi, je ne peux pas me faire entourer, Madame Nadine, des personnes qui ne veulent pas que je réussisse à un projet que j'ai mis à cœur, que je tiens à cœur. Je ne peux pas accepter ça. Si vous n'avez pas les compétences requises, mais je vous vire, simplement. Et vous n'allez m'emmener nulle part. Puisque je dois montrer à ceux qui m'ont mis là que je vais faire le travail et je dois l'exécuter. Parce que c'est l'argent du contribuable. Donc, cette impunité-là qui continue, on garde les mêmes personnes, et pourtant ils sont déjà des milliardaires, mais malheureusement, ils ne veulent pas quitter le pouvoir. Ils ne veulent pas quitter les responsabilités. Ils veulent toujours montrer que ce sont eux qui sont les puissants, ce sont eux qui sont au-dessus de tout le monde, ce sont eux qui ne se sont pas inquiétés par la justice, et ce sont eux qui doivent toujours décider. Et ça, là, comment est-ce qu'on peut continuer avec un pays avec des personnes qui ont ce genre de comportement-là.
1: Merci. 066-24-11-16. Allô?
2: Allô?
1: Oui, monsieur. Bonjour.
2: Allô?
1: Allô, bonjour.
2: Oui, allô, bonjour, madame Nadi.
1: Bonjour.
2: C'est Gaston Lafleur. Je viens parler pour les pauvres orphelinats. À Kingélé, à la route de la 726, la haine orphelinat, c'est un faux orphelin. Un faux orphelin. Et la dame... Pourquoi les enfants du quartier pour mentir que c'est le paysan et là pas les orphelins qui ont perdu les pères et les mères. Et j'ai même fait le commerce avec ceux qui les nateurs redonnent. Donc j'ai dit au ministre des Affaires sociales, je vais faire les vraies enquêtes. Les enquêtes qui étaient passées là. En tout cas, merci, on est plus à tout le monde.
1: Merci aussi à vous, monsieur. Orphelina, du côté de Kingélé, c'est sûrement un habitant de ce quartier. Auditeur au bout du fil, on va le prendre. Allô?
6: Oui, madame Nathie.
1: Monsieur, allons réflexion.
6: Oui. Je salue déjà mon frère Laura du passage. Mais je voulais lui dire, tu vois, il y a un truc qui nous échappe. Quand on parle de contrôle, de marché, d'argent et tout ce qui suit, Il y a un véritable problème dans ce pays. Un gros véritable problème. Et ce gros véritable problème, ce n'est pas Jésus, ce n'est pas Dieu qui va venir régler ça. C'est un problème de volonté. Ça voudrait dire quoi? Il faut pas une enquête de la TAD Force, non. Même là encore, s'il faut impliquer les services spéciaux dedans, il faut leur mettre. Parce qu'ils vont comprendre la porcherie qui se passe au niveau des administrations et des directions d'administration. La désmissionnation des comptes de certaines directions de l'État. Quand on parle d'État, on parle de trésor. Mais regardez toutes les administrations. Il faut aller par exemple. Moi, je me règle même que la DGSS aille monter une enquête au niveau de la poste du directeur qui ne veut pas partir là. Je suis sûr, selon ma réflexion, que le compte de la poste, puisque c'est une entité de l'État, je suis sûr que la domiciliation de l'argent de la poste n'est pas au trésor. Ça doit être dans une entité privée. Et je suis sûr qu'il y a beaucoup d'administrations qui fonctionnent comme ça. Mais comment voulez-vous avoir un contrôle de l'argent du pays si les gens font des placements gérés par des entités bancaires privées? Imaginez-vous, on fait un budget de chaque administration. Et l'administration fait le budget, demande à chaque directeur de faire son budget de fonctionnement annuel. Alors, vous avez une entité, par exemple, comme la Poste. Moi, par exemple, ils ont besoin d'annuel 10 milliards. L'État, pour ça passe à l'Assemblée, on débloque les 10 milliards. Mais normalement, les 10 milliards doivent avoir une ligne budgétaire au niveau du trésor public. Pour mieux contrôler le suivi des dépenses. Mais les 10 milliards quittent le trésor pour se retrouver dans une entité bancaire privée. Imaginez-vous, vous déposez 10 milliards dans une banque privée. Mon Dieu, combien d'intérêts ça va générer? Il y a une complicité de malversations financières. Même les banques privées, si un jour cet acte voit le jour, toutes les banques gabonaises la peuvent fermer. C'est un complot d'État avec certains cadres d'administration.
1: Rapidement.
6: Voilà, Madame Nati. C'est pour dire qu'il faut qu'il y ait une enquête dessus. Vous allez voir. Je vous jure que certaines banques ici ne vont plus exister. À part s'ils veulent le mettre dans le jour. Allez, Madame Nati, ça fait mal, ça donne des maux de tête. Je vous aime, je me préfère à demain.
1: On a encore la seconde partie, hein, l'ombre de la longue réflexion. On va prendre cet auditeur. Allô?
7: Allô, allô, allô.
1: Monsieur le radical.
7: Oui, Madame Nati, ça c'est le cercle vicieux dans lequel se trouve le Gabon. C'est que mon frère de la très longue réflexion vient de dire. C'est le cercle vicieux dans lequel se trouve le Gabon. Parce que l'argent tourne entre les mains de ceux qui se sont dit, bon, le Gabon nous appartient, l'argent ne tournera que dans nos poches, avec nos familles, advienne que pourra pour le pays, et le reste des individus qui vivent dans ce pays-là. Mais comment on fait dans ça? Si un peuple doit toujours être là à crier, à se lamenter, pendant que certains se tournent les pouces, ils n'ont rien à cirer des pleurs, des problèmes des gens, la souffrance, la précarité et tout ce qui s'ensuit comme problème. Sachant qu'il y a quelqu'un qui garde près de 100 milliards quelque part et dont il dépense sur des futilités. Mais qu'est-ce qu'on peut faire, Madame Nati, par rapport à cette situation-là? Moi, j'aurais même souhaité, parce que lorsqu'on regarde un peu, quand les militaires sont arrivés en 2023, le laps de temps qu'ils ont mis là, les gens, certaines personnes qui avaient la main légère, avait un peu peur. Mais une fois ces personnes-là revendiquaient le retour à l'ordre constitutionnel et que ça a été fait, et ils se sont dit, ben, on peut remettre la même veste. Les mêmes vestes, ils ont reporté les mêmes vestes. Et l'argent du pays ne fait que finir comme ça dans des choses qui ne cadrent pas avec les besoins des Gabonais. C'est quand même dommage et triste.
1: On va prendre quand même un dernier auditeur avant la pause. Auditeur en ligne. Allô?
2: Oui, Madame Nati, c'est M. Bouka David, un magasin de français, papy. Monsieur Garcia Lafleur, merci. Ça, je le sais. Tous les orphelinats sont faux. Ça, je le sais, M. Garcia. Ça, ne t'inquiète même pas. Ils tous iront. C'est pourquoi j'avais dit, dès que je suis président, Madame Nati, vous connaissez la forêt des abeilles?
1: Non.
2: Ah, la route entre les deux provinces, le Haut-Togo et le Gué. Le goût et le lot. En allant vers Franceville, la foi des abeilles, il y avait construit une grande prison là-bas. Une grande prison, la plus grande prison de l'Afrique, pas l'Afrique centrale, l'Afrique en général. Maintenant, l'homme de la très longue réflexion, dit bah, les marambous, quand il dit trésor, il y a le trait d'union et il a l'or. Madame Nassi, qu'est-ce qui s'est fait trait d'union? Nous repartons encore, Nicole. École, school, comme new school, ou bien old school, la nouvelle et la vieille école. Merci.
1: Merci, Monsieur Bouka. Ce sont les propos de Monsieur Bouka que nous allons pouvoir repartir du côté de la baie vitrée et marquer notre pause publicitaire. Vous restez câblés et revenez-nous en seconde partie de cette émission, le mieux de lamentation.

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2: Ok, merci. En fait, Madame Nati, vous savez à quoi sert le radar à un aveugle? Je ne sais pas, hein, si ce n'est pas pour cacher que son aveuglage. Qui fait que Madame Nati, à un moment donné, on n'est pas contre l'inauguration, le développement dont on parle, les immeubles, les consorts et tout. Madame Nati, figurez-vous que... On a assis dans Gabon News, hein, on n'oublie rien. Certains auditeurs nous ont dit qu'ils attendent 3 ans. Mais je vois qu'à chaque fois, c'est comme si quand ils réagissent à un moment donné, d'une manière subtile, ils viennent contrarier la base. Madame Nati, il y a ce qu'on appelle les besoins de base dans un pays, dans une nation. Vous ne voyez pas ce scénario d'Aknam-GS que lorsqu'il est 20h ou 21h, c'est bredouille. Peu importe les médicaments que tu te rends dans ce pharmacie-là, tu n'acquéris plus. Et lorsqu'on les a approchés et interrogés, ils se disent qu'on les doit vraiment des sommes gigantesques et parabuleuses. Est-ce qu'on ne peut pas commencer de... Parce que le pays qui ne pète pas la forme, que la maladie domine, comment, même si on développe, sachez que tout se centralise sur l'être humain. L'être humain est au centre. Si la santé fait problème, regardez même la population, c'est comme si tout le monde est malade. Et lorsqu'on parle de TVA, taxe sur la valeur ajoutée, qui fait qu'on nous prélève, même vous, Madame Nati, lorsque vous vous rendez en bolo ou des cadeaux, même le biscuit que vous achetez, c'est prélevé. Et à la fin du mois, c'est à partir de là qu'on règle tous ces besoins-là. Si maintenant on n'a plus gain de cause, à l'occurrence, la CNAM-GS, à l'occurrence les médicaments, pour faciliter le Gabonais de pouvoir se soigner. Mais on nous parle d'inauguration, on nous parle de l'immeuble, on nous parle même certains auditeurs, je ne sais pas. Vous vivez où? Dans la planète Mars? Vous ne voyez pas ce qui se passe, les denrées alimentaires, les consorts? Si déjà on n'arrive pas à s'en sortir, peut-être le développement là et tout ce qu'on construit là, l'inauguration, ça sert à quoi? S'il vous plaît, commencez d'abord par la base. Le peuple a faim, les denrées alimentaires et la CNAM-GS, que celui-là ou celle-là qui est malade puisse avoir accès à ces médicaments. C'est ça la base. Sur ce, que Dieu bénisse et veille sur le Gabon, Alphonse Mba de Glace. Je vous remercie.
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3: Ce pays n'est pas tout à fait de la Gaza. Au niveau de Vélo, voilà nos amis et forces de l'ordre qui arrêtent, enfin qui ont pris, je crois qu'une maman, je ne sais pas de sa nationalité, qui vont sans les cahiers et tout. Et voilà, je vois un ici dans le dos de succès, c'est les cahiers. C'est ça que la Gaza veut, non? On interdit un côté, on veut bien faire, mais les gars, ils arrachent la dame, tout son petit commerce, ils sont en train de sucer le lait cahier, les bouteilles, ils sont en train de les sucer. Nous avons des sécurités, hein.
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0: Mesdames et messieurs, de retour en seconde partie de votre émission Le Mur des Lamentations, le 066 21 91 16, et bien notre numéro de téléphone, notre site internet, le www.gabonews.com. Vous le savez qu'en seconde partie, nous allons d'abord piocher dans la boîte à lettres et nous allons passer à la lecture des différentes interventions envoyées par messagerie. Bonjour Madame Nati, mais Monsieur Jean-Félix, comment Jésus peut dire à Dieu alors que les églises éveillées disent que Jésus est Dieu? Il n'y a pas quelque chose qui cloche là? Mon frère, il faut percer le mystère. Il ne faut pas rester seulement sur les paroles. Ne soyons pas comme en Afrique du Sud, s'il vous plaît. Mais Monsieur Bouka, on ne dit pas les cacao de matière fécale. Ouais. Message n'est toujours pas signé. Bonjour Madame Nati, c'est qui me tue du pin ce matin? Ce que nous, personnes handicapées, avions cru que la 5e République va penser à nous. Madame Nati, comment pensez-vous que l'État donne aux handicapés une somme de 75 000 francs par an? Le président Olingi Nguema ne veut pas sentir la personne handicapée. Voilà pourquoi il nous traite de la sorte. C'est Monsieur Jean-Emmanuel de Meba. Bonjour à vous, Monsieur Jean-Emmanuel de Meba. Madame Nati, c'est qui me tue le pin ce matin? C'est toujours la SEEG. Depuis que j'ai payé mon compteur, ils ne veulent pas me l'installer. Que faut-il faire? Attendre comme les autres, dormir dans le noir alors que j'ai payé le compteur? Je suis un Gabonais, ma dignité de père, de famille est bafouée par la 5e République dirigée par le président de la République et son équipe. Je viens dire que d'ici juin, je vais me connecter moi-même. Si j'ai tort, je ferai de la prison. Mais si je n'ai pas tort, qu'on me laisse mon branchement ou bien qu'on m'installe mon compteur, Monsieur Jean-Emmanuel de Meba. Madame Nati, beaucoup de gens du département du Komo-Manda, membres de l'UDB, ont cru que certains allaient être nommés dans des postes. Aujourd'hui, ils se mordent les doigts parce qu'ils sont simplement militants sans poste. Toujours Monsieur Manier du côté de Meba. Bonjour Madame Nati. Moi, Alphonse Mba, je n'arrêterai pas de parler de la flambée des prix des denrées alimentaires qui ne fait qu'augmenter tous les jours, surtout les produits de première nécessité car le ventre vide n'a point d'oreille. Madame Nati, chaque magasin a son prix. C'est grave. Signé Monsieur Alphonse Mba. Madame Nati, bonjour ainsi que l'ensemble des auditeurs. Madame Nati, est-ce que le ministère de Transport ne peut-il pas mettre à disposition tous ces bus garés, à savoir Transub et Sougatra, même si le trajet nous coûte 500 francs, enfin de désengorger tout ce problème de manque de taxis et la flambée des prix des transports urbains dans Libreville? Signé Monsieur Alphonse Mba de Glace. Bonjour à tout l'ensemble des auditeurs. Madame Nati, comment interpréter le simple fait que nous sommes privilégiés d'avoir un pays entouré de mer, de poissons, devient une denrée extrêmement rare et coûteuse dans le territoire national. Et nous oublions que chaque pays bien nourri est l'équilibre d'une nation. S'il vous plaît, jetez un regard sur le panier de la ménagère, les produits de première nécessité et la santé, je vous en prie, adresse à nos autorités. Monsieur Alphonse Mba de Glace, bonjour Madame Nati et l'ensemble des auditeurs. Adresse aux autorités du pays, comment interpréter des véhicules, des gros cylindrés aux plaques bleues comme voiture de service dans le pays? Question. Alors que le panier de la ménagère est vide. Madame Nati, c'est hallucinant, s'il vous plaît. Penser un peu au social en réduisant les prix des denrées alimentaires et des produits de première nécessité, s'il vous plaît, de grâce, Monsieur Alphonse Mba de Glace. Bonjour, adresse aux autorités du pays, précisément l'entité chargée de la collectivité locale à qui profitent les rélicats prélevés sans quittance ni reçus aux élèves et d'autres personnes à chaque entrée pour un exercice sportif au stade inachevé Président Bongo à Petit Paris. Au marché. Une machine à sous qui ne dit pas son nom et quel est le trésor chargé d'encaisser les dividendes, les collectes, à savoir. Et que tout tourne autour des agents, soi-disant, des sécurités du stade inachevé, Président Bongo. Question. Le problème du Gabon, c'est le système Bongo PDG conçu pour 100 ans de règne sur le Gabon, être riche sans créer la richesse. Au nom du père, du fils et du neveu, Monsieur Aurélien Fumbili Mikala. Bonjour aussi à vous. Bonjour Anati. Je vous ai dit hier que tout est entretenu. Si la SCG purifiait son eau, les fabricants des eaux Anza, Akewa, Alphonsine, Origine, La Source, etc. feraient faillite. Leur eau ne se vendrait plus. Quant à M. Bouka, on parle plutôt ici d'engrais chimiques qui nous tuent et non d'engrais naturels, des fientes d'oiseaux ou d'excréments d'animaux qui ne sont pas nuisibles pour l'agriculture que vous avez évoqué. Le message n'est pas signé. Merci. Là, nous venons à peine de terminer avec la lecture des messages. C'était un peu plus que les dernières fois et on va repartir du côté de la vérité au 066 21 91 16. En effet, j'assigne que nous avons un auditeur au bout du fil. Allô?
1: Oui, madame Nati, c'est monsieur Bouka d'Avia Manga, sans parler de papier qui revient.
0: Monsieur merci. Bouka.
1: Les matières fécales, madame, ou monsieur, je le sais. Mais nous avons reçu des alphabets dans la société. Ils ne comprennent pas les matières fécales. En français, facile, caca.
0: Non, ça ne se dit pas.
1: Voilà. Merci.
0: Merci aussi à vous, monsieur Bouka.
1: Mes parents sont filtrés. Je le filtre en moi. Mes parents sont filtrés. Je suis pas un ignare ou bien un idiot. Madame Nati,
0: nous vous écoutons.
1: Vous avez la réglette et le néant. Vous allez recevoir quoi? Même si vous connectez au niveau du compteur, vous allez recevoir la lumière. Hein? Je vous écoute. Non. Mais il faut combiner quoi? Le starter. Celui de la pièce maîtresse. Ceux qui ont les oreilles entendent, écoutent, entendent et comprennent. Mais comme au Gabon, on ne comprend jamais parce qu'ils ont les démangeaisons. Là, je venais maintenant gratter ça avec le lama, mamie. Merci.
0: Merci encore à vous, M. Bouka. 066-21-91-16, c'est bien notre numéro de téléphone. Et la seconde partie de l'émission a bel et bien commencé. 066-21-91-16, nous étions là dans la lecture des messages, mais aussi nous avons déjà pu avoir le premier à bout de fil de la seconde partie. 066-21-91-16. On parle aussi des impayés, hein, des différents agents de la Poste. Oui, monsieur, la longue réflexion qui venait un temps soit peu nous rappeler, c'est là qu'il y a plusieurs agents de ce côté qui n'ont pas encore perçu leur salaire au moins depuis déjà 4 mois, et il y a un directeur général qui était déchu et qui n'a pas encore quitté ou cédé sa place au promu. 066 21 91 16, c'est bien notre numéro de téléphone, c'est bien le numéro de téléphone qui vous permet d'être en contact au studio bleu de Gabon News. Oui, on continue aussi à parler du social, et monsieur du radical qui ne cesse de pouvoir revenir aussi avec ses différentes interventions. Et nous, vous avez sûrement d'autres points. On parle d'éclairage, oui. On va le prendre cet auditeur. Allô?
2: Allô, allô, madame Nadi.
0: Monsieur le radical.
2: Oui, il y a une autre préoccupation, une autre lamentation, madame Nadi. Vous voyez, avant, on n'avait pas ce phénomène-là exagéré des pachydermes dans les villages, dans les plantations des gens. Mais aujourd'hui, on a constaté que les éléphants ont pris la place des humains partout dans les villages, dans les plantations, et ces gens-là n'arrivent plus à se nourrir. Et avec tous les dangers que cela comporte, certaines personnes perdent la vie à cause de ces éléphants-là. Moi, ce que je voudrais dire au ministère des Eaux et Forêts, c'est que dorénavant, le ministère des Eaux et Forêts devait prendre en compte toutes les funérailles lorsqu'un éléphant tue quelqu'un dans la forêt, dans sa plantation. Le ministère des Eaux et Forêts devait s'en charger des funérailles, des obsèques, du début jusqu'à la fin, et de dommager la famille. Parce que aujourd'hui, la pauvreté est entretenue, elle continue à être entretenue à cause de tous ces problèmes-là. On empêche aux gens de tuer les éléphants, donc les gens doivent mourir de faim et les éléphants doivent se nourrir. Et ça, c'est quand même paradoxal, hein, madame Nadi. Avant, on n'avait pas ce phénomène-là. On ne voyait pas les éléphants arriver derrière les maisons. dans les villages. Beaucoup de villages ont disparu à cause de ce phénomène-là. Et les gens sont en train de mourir de faim. Qu'est-ce que fait le ministère des Eaux et Forêts? Rien du tout. Donc, dans ce cas de figure, il faut que l'Assemblée nationale vote une loi où un éléphant tue un individu, le ministère des Eaux et Forêts prend en charge les funérailles et dédommage la famille du concerné. Parce que ça, là, vraiment, ça, on ne peut plus supporter ce phénomène-là, madame. Je reviendrai.
0: Merci de nous revenir, monsieur le radical. C'est vrai que c'est un phénomène récrudissant dans ce pays. Et beaucoup de ces cultivateurs perdent leur culture. Auditeur au bout du fil, 066-21-91-16, il s'en est allé du côté du Congo. C'est véritablement une dévastation, tant pour moi, des cultures, hein, des plantations, plusieurs cultures, même dans le reste du pays. Vous allez recevoir des coups de fil. Oui, on n'a plus rien à manger ici parce que les éléphants ont sûrement pris la place. Les cultivateurs cultivent, mais ce sont les éléphants qui récoltent, il faut le dire dans ce sens. Et voilà, ça entraîne aussi la famine. 066-21-91, sans oublier que plusieurs aussi ont perdu la vue, hein, face à ces différents, à cet animal qu'on appelle éléphant. Interdiction en ce moment de tuer, mais quelles sont les mesures qui ont été prises en charge par le ministère des Affaires, des Eaux et Forêts pour éradiquer ce phénomène? C'est vrai qu'il y a des barrières électriques, mais plusieurs, hein, ils brisent, ils détruisent aussi ces barrières pour traverser. Donc, ils traversent ces barrières pour aller retrouver les populations, soit dans les villages ou partent dans les différentes plantations de ces derniers pour les dévaster. En tout cas, eux, ils vont pour se nourrir, mais ils dévastent les plantations de plusieurs familles. 066-21-91-16, c'est bien notre numéro de téléphone. C'est pour nous joindre sur la 93.5, votre émission sur le mur des lamentations ici. L'on se lamente, c'est parce que le panier de la ménagère est toujours vide dans cette nation. Plusieurs des foyers gabonais n'arrivent plus à joindre les deux bouts, les conditions du travail qui ne sont toujours pas améliorées, surtout aussi pour les sociétés de gardiennage. Nous recevons beaucoup d'appels dans ce sens, interpellant aussi le ministère de l'Intérieur à avoir un regard sur leurs conditions de travail parce qu'ils sont déjà affiliés au ministère de l'Intérieur. 066-21-91-16, c'est bien notre numéro de téléphone. Du côté de Port-Gentil, on nous fait savoir que deux dealers présumés ont été pris, hein, avec...
2: Oui, madame, vas-y.
0: Oui, monsieur.
2: Les barrières électriques dont vous faites état là, c'est juste de la dissuasion. Ça ne résout pas le problème, madame Nadine. Ça ne résout absolument pas le problème. Moi, je fais l'arrière-pays 4 fois par mois. Mais ce que je vois, c'est infernal. Parce que j'emprunte des routes où vous allez vous-même vous en rendre compte que dans la nuit, il y a eu vraiment une scène dans cet endroit-là. Vous voyez vous-même comment est-ce que ces éléphants-là ont mangé, ils ont piétiné, ils ont saccagé tout ce qui était passage. Mais si vous vous retrouvez là au mauvais moment et au mauvais endroit, vous devenez comment à cet instant précis? À un moment donné, il ne faut pas qu'on soit souvent des mauvais élèves. Hein, que parce que les Occidentaux nous ont dit non, ne tuez pas les éléphants parce que ce sont eux qui reproduisent les essences et tout, sinon la couche d'ozone, ainsi de suite, patati patata. Mais eux, qu'est-ce qu'ils font? Ils ont les forêts là-bas. Ce sont eux qui gaspillent la couche d'ozone. Ce sont eux, avec leurs usines, la pollution et tout. Et c'est nous qui devons conserver nos forêts en nous interdisant de tuer les éléphants qui viennent même nous tuer et nous appauvrir, manger ce que nous, on devait manger, eux, ils mangent. Donc, nous, on doit vivre de quoi dans ce cas de figure? À un moment donné, même s'il y a des conventions qui sont signées, mais il ne faut pas aussi les signer aveuglément et ne pas avoir les mesures d'accompagnement. S'il y a des dividendes qu'on verse à l'État, mais que ces dividendes-là reviennent aux populations qui en pâtissent. C'est pourquoi moi je dis à l'Assemblée nationale, il faut qu'on vote des lois concernant les populations qui sont dévastées par ces pachydermes-là et qu'on prenne en compte des personnes qui sont décédées, que le ministère des Eaux et Forêts prenne des responsabilités pour enterrer les morts et ensuite dédommager les familles. Je reviendrai.
0: Merci de nous revenir encore à vous, monsieur le radical. 066-21-91-16. Donc, je disais tantôt que du côté du port gentil, c'est deux dealers présumés qui ont été pris avec 1000 comprimés de tapentadol. Auditeur au bout du fil. Allô? Allô?
3: Oui, allô?
0: Oui,
3: bonjour madame, c'est monsieur Patrick au téléphone.
0: Oui, monsieur Patrick, nous vous écoutons.
3: Bonjour à vous particulièrement. Alors, madame Latina, j'ai une interrogation. Vous êtes sûr que la chasse des éléphants est interdite en territoire gabonais? Vous êtes sûr de cela?
0: Puisqu'on n'arrive pas à les tuer, on interdit aux chasseurs de les tuer normalement.
3: Mais en fait, si je vous pose la question, c'est parce que tout le monde est informé qu'il y a un richissime homme d'affaires américain qui est mort récemment, tué par des éléphants parce qu'il était venu pour les chasser. Alors, les Gabonais, on a interdiction de tuer nos éléphants, mais il faut avoir beaucoup d'argent pour venir de l'extérieur et on vous donne l'octitus pour les abattre. Pourquoi le ministère ne communique pas? Alors, pourquoi le ministère des Eaux et Forêts ne communique pas à ce sujet-là? Pourquoi le ministère des Eaux et Forêts reste, comme on dit au quartier, bouche bée? Pourquoi le ministère des Eaux et Forêts ne dit rien du tout? On pille nos cultures, on pille nos plantations, on meurt de faim. Mais il ne faut pas les tuer. Il faut avoir beaucoup d'argent, il faut être riche, vivre à l'extérieur, arriver au Gabon, on vous signe le titus pour aller chasser parce que forcément, c'est une pêche. Pour une telle chasse, l'homme d'affaires a dépensé de l'argent. Donc, les gens qui ont beaucoup d'argent peuvent payer et tuer librement nos éléphants. C'est ça le Gabon. Mais que le ministère communique, qu'ils nous disent. Parce qu'on ne comprend plus rien du tout. Si la chasse des pachydermes est interdite en territoire gabonais, alors elle doit être interdite à tout le monde et pour tout le monde. La loi s'applique à tout le monde. Que vous soyez milliardaire américain, milliardaire russe, milliardaire chinois, milliardaire japonais, et que j'en passe. Si elle est interdite, alors elle doit aller pour tout le monde. J'ai entendu mon frère qui est passé avant moi parler de dividendes. Effectivement, l'État gabonais reçoit de l'argent pour la protection de la nature, pour la conservation de notre forêt. Dans l'état primaire. L'État reçoit de l'argent. Ce qu'on ne comprend pas, pourquoi l'État ne redistribue pas cet argent aux populations qui sont impactées par le désordre causé par ces pachydermes. On ne comprend plus rien du tout. À l'époque de l'ancien système, vous savez, ce qui est bien, c'est que quand on change de système, dans les nouvelles autorités ont pris le pouvoir, ont pris la continuité, voilà. Donc comme on dit, l'administration c'est une continuité. À l'époque de l'ancien système, il avait été déjà rendu public que le ministère des Eaux et Forêts allait procéder à la répartition, au partage des dividendes qui viennent de l'extérieur pour la protection de l'environnement, de la nature, et plus précisément des pachydermes. Ça avait été communiqué, c'était officiel. Je me souviens à l'époque, le chef de l'État sortant avait fait une tournée dans leur pays où il avait rencontré des familles. Maintenant, il est parti, il y a un nouveau système, on veut nous faire comprendre que comme par hasard, dans cet accord avec l'international aurait subitement disparu, ou bien ça s'est volatilisé. Mais non, ça se poursuit, Madame Nati, ça continue. Le Gabon continue de recevoir de l'argent pour ses comptes, continue de recevoir de l'argent pour ses forêts, pour ses espèces protégées. Voilà pourquoi.

0: mouche, si la mouche cause du désordre dans les familles des populations gabonaises, c'est l'argent que l'international paye au Gabon pour la protection de la mouche, c'est pas pour rester dans le compte du ministère des Forêts. Ça doit être reversé aux gens qui subissent les affres de la mouche. C'est aussi simple que 1 plus 1 égale 2. On n'a pas besoin d'avoir 1 plus 5 ans pour comprendre ça. Que le ministère communique, premièrement sur la mort du riche homme américain qui vient tuer nos pachydermes pourtant protégés, parce qu'il a de l'argent, et de deux, qu'il communique sur l'argent perçu par l'État pour la protection de nos espèces. Je vous remercie.
1: Nous vous remercions, c'est nous que vous remercions, M. Patrick, et merci encore pour ces éclaircissements. Auditeur au bout du fil. Allô? Allô?
2: Oh, bonjour, Madame Nati.
1: Bonjour, Monsieur Alphonse Mba.
2: C'est Alphonse Mba de Glace. Je suis vraiment sidéré, embarrassé de s'imprégner que cette histoire de homme faune, à savoir les pachydermes, refait surface. Si vous vous souvenez, ça fait le point clé d'intervention de la femme de la rive gauche, Nzomo, à savoir. Moi, je me disais que à l'heure où nous sommes, ces cas de figure seraient déjà éradiqués et puis trouver des solutions. Entre-temps, il y a un suivi qui va avec toute cette interdiction de abattre tout ce pachydème, à savoir. Mais, Madame Nati, tout ça fait partie du suivi dont on parle. Manger bio, manger en l'aise, manger un peu gabonais, cultiver et consort. Comment on peut se lancer donc à cette activité d'agriculture et que l'homme à qui cela est réservé n'en bénéficie pas, ce sont désormais les animaux qui en bénéficient. Vous voyez, c'est là où je dis toujours que lorsque on va organiser sans planning, on organise pour échouer. Tous ces cas de figure-là doivent être mis en place, à savoir le suivi, comment empêcher désormais tout ce pachydème-là, en fait, ça va même jusqu'au-delà. Il y a des morts. On peut en savoir. Il y a des cas de morts que lorsqu'ils viennent violemment agresser et tout, ils rentrent et puis ils dépassent. Et puis il y a des gens qui perdent leur vie. Ça fait partie de ce que nos autorités doivent avoir un regard afin de trouver la solution, qu'on puisse acheminer au moins tout cette produits d'agriculture qu'on a eu à planter et puis récolter afin de le disposer à la population. Tout ça sont des points clés à laquelle on doit même focaliser, Madame Nati, dans ce pays. Donc, sur ce, que Dieu protège le Gabon, Alphonse Mba de Glace. Je vous remercie.
1: Nous vous remercions, Monsieur Alphonse Mba de Glace. On va prendre un autre auditeur. Et juste après vous. Allô? Allô? Allô?
3: Oui, madame la
1: monsieur, le radical qui nous revient.
3: Moi, ce que je n'arrive pas à comprendre dans notre pays, pourquoi, pour trouver la solution à un problème, on doit d'abord laisser les gens faire du tapage, sachant qu'on a la solution entre les mains. Moi, ce que je n'arrive pas à comprendre, madame la ministre, c'est pas l'argent qui manque hein, dans ce pays-là. C'est pas l'argent du tout. Ça, c'est un faux problème si on nous parle de problème d'argent. Ça là, même en rêve, je ne pourrais jamais le croire. C'est pas l'argent qui manque dans notre pays. Mais c'est de la mauvaise foi, simplement, qu'on fait pour ne pas vouloir trouver des solutions. Et c'est fait exprès pour mettre les populations dans des conditions misérables. Et moi, le problème que je suis en train d'évoquer concernant les pachydermes, madame Nati, j'ai dit vraiment, compris le ciel, qu'un jour, un de mes parents ne soit pas victime de cette situation-là. Parce que je serais simplement amené le cadavre au ministère des Eaux et Forêts et ils s'en occuperont. Parce que ça, là, sincèrement, il y a des choses qu'on ne peut pas cautionner, que les gens vont passer tout le restant de leur vie à ne plus manger, sachant que certains ne travaillent pas pour s'acheter les sacs de riz et tout ce qui est comme denrées alimentaires dans les marchés. Ils ne vivent que de leur plantation. Mais vous, vous avez des salaires, vous percevez des dividendes qui reviennent des organismes internationaux, mais vous ne pouvez pas aller les distribuer

0: fermer. Mais c'est de la mauvaise foi. Mais quand on fait dans la mauvaise foi, mais aussi il y a des conséquences qui s'en suivent. Comme je le dis, ne vous étonnez pas, Madame Gazi, un jour que le ministère des Affaires ne s'étonne pas de voir des familles venir déposer des cadavres qui ont été tués par des pachydermes un jour au ministère des Eaux et Forêts. Parce que ça va arriver un jour. Parce que les Gabonais ne sont pas dupes. On connaît tous le Gabon. On connaît les problèmes qu'il y a au Gabon. Et on connaît ce qui se passe dans ce pays-là. Ce que certains qui ont les responsabilités font s'ils ne veulent pas vouloir trouver des solutions. Alors qu'il y a la solution entre les mains. C'est quand même éclairant.
1: On va prendre un autre auditeur, monsieur le radical. Merci d'être passé. Auditeur en ligne. Allô.
2: Oui, madame la ministre.
1: Monsieur la longue réflexion.
2: Il y a un point que le radical a mis tout à l'heure sur les financements des organismes terroristes. J'ai envie de pousser un peu ma réflexion sur ce à comprendre. Quand ces organismes-là portent des financements dans des pays africains, particulièrement le Gabon, on va peut-être me dire, bon, cet argent est reversé à la BAC. Et la BAC transmet ça à la BAC du pays, qui est comme la BAC du Gabon. Bon, maintenant, quand ça tombe à la BAC, est-ce que cet argent est reversé et déposé sur la ligne budgétaire du Trésor? Question. Alors, si ce n'est pas le cas, où est-ce que cet argent est déposé? Parce que la logique voudrait que, quand on va fouiller dans le fond de tous ces financements, on a l'impression que le Trésor ne perçoit pas cette manne financière. Alors, maintenant, cherchons à savoir où est-ce que toute cette manne financière, quand nos gouvernements font des prêts et tout ce qui suit après, pendant que c'est à la BAC, est-ce qu'il est directement reversé sur la ligne budgétaire du Trésor public? Je vous ai dit, Madame Nathalie, si j'en rigole, c'est ma réflexion. Je vous dis, la pauvreté du Gabon, c'est le père de la sauge qui a décidé de centraliser tout, les ressources du pays et tous les revenus dans une seule entité qui cause le problème de la pauvreté des Gabonais. Je vous ai dit, rendez les fonctionnaires au Trésor public et remettez les recettes de l'État au Trésor. Et toutes les entités directoires qui sont dessous des administrations, la ligne budgétaire, vous le remettez au Trésor public. Je vous dis, beaucoup de banques au Gabon auront des difficultés. Je vous dis qu'il y a des banques au Gabon qui vivent sur la tutelle des directions d'administration sur les lignes budgétaires qui sont reposées dans leur entité. C'est ma réflexion. Et quand je réfléchis, j'ai mal à la tête parce que je me rends compte que le Trésor est décapité. Un Trésor vit des recettes, il ne vit pas des impôts. Allez, Madame Nati, vous m'avez dit de revenir, mais là, je vous dis, je suis parti. À demain.
1: Restez encore, nous avons assez de temps. Monsieur la longue réflexion, 066 21 91 16, et merci pour votre appel. 066 21 91 16, c'est bien notre numéro de téléphone. Normalement, quelles que soient les mesures prises par le ministère des Eaux et Forêts, il faut voir combien ou bien comment ces villageois, il faut le dire ainsi, pas dans un jargon sûrement pour les dénigrer, voir comment ils font des pieds et des mains pour pouvoir s'acheter maintenant ce qu'ils pouvaient planter et récolter, c'est-à-dire la banane. Ils achètent maintenant que de pouvoir récolter le fruit de leur travail. Mais ceci est fait par les éléphants, eux aussi, qui cherchent à manger. Si la forêt est menacée au plus profond de leur habitation, ils ne peuvent que ressortir de là-bas et se rapprocher de la ville, donc des différentes plantations, des forêts, pourquoi pas même des villages, parce qu'ils viennent parfois déjà même derrière les villages et c'est souvent grave. Et on a pu voir les morts, enregistrer des morts face à cette...
0: Allô?
1: Oui, monsieur le radical.
0: Oui, et puis si le ministère des eaux et forêts est incapable de dédommager les populations impactées, ben, qu'il donne des injonctions alors aux sociétés forestières qui exploitent le bois dans les zones où sont où vivent ces populations-là, parce qu'eux aussi sont à l'origine de comment on appelle ça, du fait que les éléphants quittent la zone où ils doivent normalement trouver de quoi manger pour maintenant se rabattre dans les villages, parce qu'en fait leur territoire est complètement menacé. Que ces gens-là aussi prennent des responsabilités par rapport à la précarité que vivent les populations rurales, simplement.
1: 066-21-91-16, nous étions là avec monsieur le radical qui touche ce point sensible et important aussi, faune, tant pour moi, où les éléphants menacent toujours la quiétude des certains villageois dans nos villages reculés, dans les villes reculées de notre pays. 066-21-91-16, c'est bien notre numéro de téléphone. Je disais tantôt que nous allons du côté de Port-Gentil. Hein. Depuis le début de la semaine, on parlait de drogue comme jusqu'à hier et paginant quand même quelques articles. Nous avons vu que deux leaders présumés ont été pris avec 1000 comprimés d'état pentadol. Donc les éléments de l'antenne provinciale de l'Office central antidrogue CAD de Loué-Maritime ont procédé à l'arrestation de deux trafiquants de drogue. Il s'agit d'un Canéen, Marius Tufé Vitio, 34 ans, et du Gabonais Patrick Ononga Sosa, de 30 ans. Les faits se sont déroulés le 6 mai dernier, aux environs des 19h, où les policiers interpellent à M. Patrick dans la zone du marché Grand Village, en possession de 4 plaquettes de comprimés d'apentadol, cuisinés par les agents. Le dealer, autant pour moi, présumé, révèle l'identité de son fournisseur qui n'est autre que le présumé, le nommé Marius Tufé Votio, un commerçant domicilié sur la route menant au Cap Lopez. Sur instruction du procureur de la République, les agents procèdent alors à l'interpellation de ce dernier et saisissent chez lui 1000 comprimés de tapentadol de 250 mg pesant 330 grammes pour une valeur marchande de 2 525 000 francs CFA. Dans sa sacoche, les officiers de police judiciaire ont découvert une quantité de sangboules et de taurophores, des produits énergisants conçus pour stimuler la libido. Présenté devant le parquet de la République près du tribunal de première instance de Port-Gentil, les deux mis en cause ont été placés sous mandat de dépôt à la prison centrale du Château. Ils sont poursuivis pour détention de substances classées comme étant des stupéfiants, lesquels faits sont prévus par l'article 208 du Code pénal. Oui, pendant que l'on parlait de l'arrestation ici de Libreville, de certains dealers de ce produit. Et voilà aussi qu'à Port-Gentil, on a pu mettre la main sur deux dealers. C'est sur ma poêle au Dramadol. Voici l'autre produit qui circule maintenant sur le marché comme drogue et qui cause beaucoup de déboires dans la vie de nombreux jeunes qui consomment. Auditeur au bout du fil. Allô.
0: Allô, allô, madame Nadine.
1: Monsieur le radical.
0: Madame Nadine, ce problème dont vous faites état là, ça ne date pas d'aujourd'hui. Hein. Les problèmes concernant la drogue, le chanvre, tout ce qui est cannabis et autres, ces problèmes-là, madame Nadine, ne datent pas d'aujourd'hui. Depuis, à ce que je me souvienne, pendant le magistère du défunt Omar Bongo, il y avait déjà ce problème. Monsieur Ali Bongo est passé, il y avait déjà ce problème. Et nous sommes toujours dans les mêmes problèmes. Qu'est-ce qu'on peut dire à ce sujet? Y a-t-il une défaillance au niveau de nos agents de force de l'ordre et ceux qui sont censés normalement éradiquer ce phénomène? Y a-t-il une négligence où il y a une complicité avérée par rapport à la situation? Mais quand on regarde dans le fond, madame Nadi, on comprend aisément que ce problème-là est entretenu. Parce que lorsque vous voulez éradiquer un phénomène ou un problème qui vous tient à cœur, mais vous faites en sorte que ceux qui sont les concernés, ces personnes-là, lorsqu'on vous arrête, ne faites la prison à vie. Et ceux qui ne sont pas originaires du pays, mais on les expatrie simplement. Mais lorsqu'on attrape quelqu'un avec du champ, ou le cannabis, ou les comprimés dont vous faites état, mais il fait 6 mois de prison, après il ressort. Et quand il sort là, il va faire quoi d'autre? Il n'a aucune activité, il n'a aucun emploi, il ne vit de rien du tout. Mais le naturel revient dans son cerveau. Et après, vous l'arrêtez encore. Mais ça c'est pas travailler, ça. Quand on veut finir avec quelque chose, mais on met fin une bonne fois pour toutes. Là, on l'a attrapé avec ce genre de choses interdites. Mais il fait la prison à vie, simplement.
1: Merci encore à vous, monsieur le radical. Donc, c'est pour dire que les risques sont nombreux quand même, comme tous les eaux. Les opioïdes puissants présentent un risque de dépendance, donc d'abus et de dépression respiratoire. Et les effets indésirables sont, comme le pouvait dire le plus jeune, la somnolence. On les voit debout, somnolent ou dormant comme des somnambules. Donc voilà, la somnolence, les maux de tête, les nausées et les vertiges. La dose normalement prescrite pour ce médicament est de 50 mg, mais dépasser cette dose, ça peut causer beaucoup d'effets indésirables. 066-21-91-16, c'est bien notre numéro de téléphone. Il arrêt brutal, peut provoquer des symptômes de sévrage, donc il doit toujours se faire de manière progressive sous le suivi médical. 066-21-91-16, c'est bien notre numéro de téléphone. Quelques minutes nous séparent, quelques 2 ou 3 minutes nous séparent de la fin de notre émission. Et pour vous qui nous écoutez du côté d'Akanda, du Congo, vous pouvez aussi nous appeler à ce numéro de téléphone, même par la messagerie, et donner votre point de vue. Il y a monsieur Emmanuel du côté de Meba qui se plaint qu'il n'a pas encore été livré. Son compteur d'électricité jusqu'à ce jour. Auditeur au bout du fil, on va prendre cet auditeur. Allô? Allô? Allô? 066-21-91-16. Vous êtes à l'antenne. Allô? Il est parti. On lui fait signe de l'autre côté. Donc, il a payé son compteur depuis plusieurs, un ou deux ans, mais il n'est pas toujours livré. Il se demande où va-t-il pouvoir avoir du jus pour être éclairé, parce que depuis là, il est dans l'obscurité totale avec toute sa famille. ayant déjà utilisé les bougies, il y a déjà un risque d'incendie. Il a failli perdre sa maison. Donc là, l'arrêt total. Je crois qu'il est reparti aux lampes tempêtes. Et le manque aussi de pétrole sur le marché, là, cause encore un autre problème. Monsieur Emmanuel Demeba demande où doit-il se brancher finalement afin d'avoir du jus qui lui permettra d'être éclairé et illuminé sa concession. 066 21 91 16 066 21 91 16 c'est bien le numéro du téléphone, c'est pour nous joindre sur la 93.5. Monsieur Jean-Emmanuel, vous n'êtes pas sûrement le seul dans ce cas, et moi ma question est de savoir pourquoi prendre de l'argent, acheter un produit qui n'existe pas ou qui n'y a pas, sachant qu'il n'y a pas dans les différentes caisses, et pourquoi alors se prendre l'argent du client, il n'est pas livré au client. Pourquoi ne pas dire la vérité qu'il manque tellement des compteurs? On fait signe de l'autre côté que voici que notre émission est arrivée à son terme. On va se dire à nous revoir et pour vous, restez toujours câblés sur la 93.5 pour la suite de nos programmes et la rediffusion de cette émission, c'est aujourd'hui dès 20h. Merci encore de nous avoir suivis. On va dire merci aux radicales, aux panafricains et à tous ceux qui nous ont aussi écoutés silencieusement. Rendez-vous pour vendredi lorsqu'il sera 11h pour une nouvelle émission. Bel après-midi chez vous.

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2: Ok, merci. En fait, Madame Nati, vous savez à quoi sert le radar à un aveugle? Je ne sais pas, hein, si ce n'est pas pour cacher que son aveuglage. Qui fait que Madame Nati, à un moment donné, on n'est pas contre l'inauguration, le développement dont on parle, les immeubles, les consorts et tout. Madame Nati, figurez-vous que on a assis dans Gabon News, hein, on n'oublie rien. Certains auditeurs nous ont dit qu'ils attendent 3 ans. Mais je vois qu'à chaque fois, c'est comme si quand ils réagissent à un moment donné, d'une manière subtile, ils viennent contrarier la base. Madame Nati, il y a ce qu'on appelle les besoins de base dans un pays, dans une nation. Vous ne voyez pas ce scénario d'Aklamges que lorsqu'il est 20h ou 21h, c'est bredouille. Peu importe les médicaments que tu te rends dans ce pharmacie-là, tu n'acquéris plus. Et lorsqu'on les a approchés et interrogés, ils se disent qu'on les doit vraiment des sommes gigantesques et faramineuses. Est-ce qu'on ne peut pas commencer de... Parce que le pays ne pète pas la forme, que la maladie domine. Comment, même si on développe... Sachez que tout se centralise sur l'être humain. L'être humain est au centre. Si la santé fait problème, regardez même la population, c'est comme si tout le monde est malade. Et lorsqu'on parle de TVA, c'est sur la valeur ajoutée, qui fait qu'on nous prélève. Même vous, Madame Nati, lorsque vous vous rendez en bolo ou des cadeaux, même le biscuit que vous achetez, c'est prélevé. Et à la fin du mois, c'est à partir de là qu'on règle tous ces besoins-là. Si maintenant on n'a plus gain de cause, à l'occurrence la CNAMGS, à l'occurrence les médicaments, pour faciliter le Gabonais de pouvoir se soigner, et on nous parle d'inauguration, on nous parle d'immeubles, on nous parle de certains objets, je ne sais pas. Vous vivez où? Dans la planète Mars? Vous ne voyez pas ce qui se passe, les denrées alimentaires et consorts? Si déjà on n'arrive pas à s'en sortir, peut-être le développement là et tout ce qu'on construit là, inauguration, ça sert à quoi? S'il vous plaît, commencez d'abord par la base. Le peuple a faim, les denrées alimentaires et la CNAMGS, que celui-là ou celle-là qui est malade puisse avoir accès à ces médicaments. C'est ça la base. Sur ce, que Dieu bénisse. Et veille sur le Gabon, Alphonse Mba de Glace. Je vous remercie.
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3: Ce pays n'est pas cette affaire de la Gaza. Je suis au niveau de Bendo. Voilà nos amis et forces de l'ordre qui arrêtent, enfin, qui ont appris, je crois qu'une maman, je ne sais pas de sa nationalité, qui vont sans les cahiers et tout. Et voilà, je vois un ici dans tout le sujet, c'est les cahiers. C'est ça que la Gaza veut, non? On interdit un côté, on veut bien faire, mais les gars, ils arrachent la dame, tous en son petit commerce, ils sont en train de sucer le lait cahier, les bouteilles, là, ils sont en train de les sucer. Nos agents de sécurité, hein.
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Mesdames et messieurs, bonsoir et bienvenue dans notre journal. Ce soir, un rappel simple, restez humbles, car l'humilité nous pousse à garder les pieds sur terre, même quand tout nous oblige à nous élever. N'oublions pas, le 6 peut devenir 9.

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